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3: C'est l'heure de découvrir l'éphéméride de ce 13 mai. Bonne fête Roland, Rolanda, Servet. Leur couleur le vert, leur chiffre le 6. Les naissances du 13 mai, Grégory Lemarchal, chanteur français, le gagnant de la Star Academy en 2004. Frédéric Bourali, auteur, acteur et humoriste dans la série Scène de ménage. Christine Bravo, la présentatrice télévision. Daniel Russo, l'humoriste et acteur. Stevie Wonder, auteur, compositeur et interprète. Laurent Cabrol, l'écrivain, homme de radio et de télévision. En 1882, c'est la naissance de Georges Braque, peintre, cubiste, graveur, sculpteur français. En 1840, c'est la naissance d'Alphonse Daudet, l'écrivain, poète et auteur de pièces de théâtre. Les décès, en 2019, Doris Day, l'actrice et chanteuse. En 2018, Margot Kidder, l'actrice. En 2015, Arlette Thomas, la comédienne de théâtre et actrice, personnalité majeure du doublage de voix. En 2012, Donald Dunn, le bassiste de blues, rock, membre des Blues Brothers. En 2005, Eddie Barclay, le compositeur et producteur de musique. En 1961, Gary Cooper, l'acteur américain. En 2021, Olivier Jean-Marie, animateur, réalisateur et scénariste de films d'animation. En 2014, une mine s'effondre dans l'ouest de la Turquie, 301 mineurs périssent dans l'accident. En 2008, France Environnement, le projet de loi sur les OGM est rejeté à l'Assemblée. En 2002, c'est la réouverture du tunnel du Mont-Blanc aux véhicules de plus de 19 tonnes après la catastrophe du 24 mars 1999. En 1994, c'est la sortie en salle du film La Reine Margot avec Isabelle Adjani. En 1917, à Fatima, au Portugal, trois enfants affirment avoir vu la Vierge Marie. Le dicton « Plus mai est chaud, plus l'an vaut » avant Saint-Servais, point d'été, après Saint-Servais, plus de gelée.
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1: Bonjour à tous, nous fêtons Roland dans ce 13 mai. Alors cette semaine va-t-elle démarrer rapidement ?
2: Eh bien, pour vous, Bélier, quelques tensions sont à craindre avec un proche, alors essayez de temporiser un petit peu les choses.
1: Taureau, aujourd'hui, réfléchissez avant de parler, car tout ce que vous ferez ou tout ce que vous direz sera susceptible d'influencer votre avenir à long terme.
2: Gémeaux, il faudra mettre de l'eau dans votre vin pour parvenir à un accord avec une personne de votre entourage proche.
1: Cancer, une ouverture sur un projet, une idée reste possible, un nouvel engagement pourrait avoir lieu pour certains natifs du signe, alors ayez confiance.
2: Les lions, même si votre situation vous semble difficile, ne vous inquiétez pas, les choses vont s'arranger.
1: Vierge, le mensonge n'est pas la solution pour cacher une difficulté, essayez donc d'adopter une attitude plus responsable.
2: Balance, une contrariété semble vous attristé, alors sortez, voyez donc du monde afin de vous changer les idées.
1: Scorpion, vous bénéficiez d'une bonne énergie, le moral est au beau fixe.
2: Sagittaire, votre affabilité vous attire toutes les sympathies.
1: Capricorne, vous vous montrerez plus souple que d'habitude, surtout si vous avez des enfants.
2: Les Verseaux, utilisez votre intuition pour anticiper l'imprévisible.
1: Enfin, poisson, besoin de changement, de quoi déstabiliser votre entourage. Bonne journée à tous. À demain pour un nouvel horoscope, nous fêterons Mathias.
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Les ballons, bonne journée à toutes et à tous. C'est Raymond, nous sommes ensemble pour une partie de cette matinale. Et en ce mercredi 13 mai, eh bien, nous fêtons Rolande et aussi Fatima. Le soleil se lève à 6h12, ça ne va pas donc tarder.

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1: Nos coups de cœur télévisés en cette journée de mercredi, même plus la soirée, et sur France 3 à 21h10, Des Racines et des Ailes, présenté par Carole Gessler, Passion Patrimoine, toujours au cœur des grands lacs italiens. Ce numéro, donc inédit, nous emmène au cœur de ces grands lacs. Cette région offre des paysages époustouflants, des jardins luxuriants et de somptueuses villas qui nécessitent l'attention permanente des passionnés. Sibyl, c'est le film de Justine Triet, une comédie française de 2018 sur France 4 à 21h avec Virginie Efira. Sibyl est une romancière reconvertie en psychanalyste. Rattrapée par le désir d'écrire, elle décide de quitter la plupart de ses patients. Alors qu'elle cherche l'inspiration, Margot, une jeune actrice en détresse, la supplie de la recevoir en plein tournage. Elle est enceinte et l'acteur principal, c'est à suivre et tout simplement. Arte, à 21h, Les graines du figuier sauvage de Mohamed Rossouloff, drame iranien de 2024 avec Misag Zahr. Iman vient d'être promu juge d'instruction au tribunal révolutionnaire de Téhéran quand un mouvement de protestation commence à secouer le pays. Dépassé par l'ampleur des événements, il se confronte à l'absurdité d'un système et à ses injustices. Du sport, évidemment, avec le Tour de Hongrie à 15h sur l'équipe, et du basket, l'Euroleague, ce sont les play-offs à partir de 21h. Vosges TV propose à 20h45 la case de Grand Est, 7 mai 1945, quand la date fait l'histoire d'Olivier Hennegrave. Des élèves de terminale du lycée Georges Clemenceau de Reims ont réalisé un court film sur la capitulation allemande du 7 mai 1945, signé dans leur propre ville il y a 80 ans. Un événement majeur ayant marqué l'histoire ainsi que le cours de l'histoire mondiale, accompagné de leur professeur Grégoire Poupée.
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1: C'est l'heure de découvrir l'éphéméride de ce 13 mai. Bonne fête Roland, Rolanda, Servet. Leur couleur le vert, leur chiffre le 6. Les naissances du 13 mai, Grégory Lemarchal, chanteur français, le gagnant de la Star Academy en 2004. Frédéric Bourali, auteur, acteur et humoriste dans la série Scène de ménage. Christine Bravo, la présentatrice télévision. Daniel Russo, l'humoriste et acteur. Stevie Wonder, auteur, compositeur et interprète. Laurent Cabrol, l'écrivain, homme de radio et de télévision. En 1882, c'est la naissance de Georges Braque, peintre, cubiste, graveur, sculpteur français. En 1840, c'est la naissance d'Alphonse Daudet, l'écrivain, poète et auteur de pièces de théâtre. Les décès en 2019, Doris Day, l'actrice et chanteuse. En 2018, Margot Kidder, l'actrice. En 2015, Arlette Thomas, la comédienne de théâtre et actrice, personnalité majeure du doublage de voix. En 2012, Donald Dunn, le bassiste de blues, rock, membre des Blues Brothers. En 2005, Eddie Barclay, le compositeur et producteur de musique. En 1961, Gary Cooper, l'acteur américain. En 2021, Olivier Jean-Marie, animateur, réalisateur et scénariste de films d'animation. En 2014, une mine s'effondre dans l'ouest de la Turquie, 301 mineurs périssent dans l'accident. En 2008, France Environnement, le projet de loi sur les OGM est rejeté à l'Assemblée. En 2002, c'est la réouverture du tunnel du Mont-Blanc aux véhicules de plus de 19 tonnes après la catastrophe du 24 mars 1999. En 1994, c'est la sortie en salle du film La Reine Margot avec Isabelle Adjani. En 1917, à Fatima, au Portugal, trois enfants affirment avoir vu la Vierge Marie. Le dicton « Plus mai est chaud, plus l'an vaut » avant Saint-Servais, point d'été, après Saint-Servais, plus de gelée.
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3: Il y a la rando Guédon que vous allez pouvoir retrouver au Ménil le jeudi de l'Ascension, le 14 mai. Événement proposé par l'association de parents d'élèves et le Haute-Moselle Ski Nordique. Alors il y aura deux parcours, 10 et 20 km, départ donné depuis la familiale entre 9h et 13h. Inscription 3€ par personne. Ça sera gratuit pour les moins de 12 ans avec le café offert au départ. Et il y aura également un repas du temps de midi au chalet des associations. Pour ce repas, il faut réserver au 07 60 94 92 02. Avec la paroisse Ozanam, plusieurs rendez-vous. Le jeudi de l'Ascension, ce sera à l'église du Ménil à 10h30. Le samedi 16 mai à 18h, église de Ferdru. Le dimanche 17 mai pour Notre-Dame de Fatima, ce sera à 10h30 au Tio. Le comité de jumelage Saint-Paterne-Saint-Maurice vous propose un concert qui est prévu pour le vendredi 15 mai à l'église de Saint-Maurice à partir de 18h. Ce sera avec l'ensemble vocal Noctuel, un concert qui sera gratuit. La Fourmilière, le comité des fêtes de Saint-Maurice, vous propose un concours de quilles le dimanche 17 mai. Vous avez rendez-vous dès 13h30 à Saint-Maurice, à l'étang de Presles. Ce sera 4€ la partie, il y aura des lots à gagner. Inscription possible directement sur place ou bien par téléphone au 06 31 31 43 12. Le club vosgien de Ventron organise une marche d'orientation. Ça sera le dimanche 17 mai avec deux circuits, 9 et 12 km. Inscription sur place au niveau du parking de la médiathèque entre 8h30 et 11h30, 3€ par personne. La nuit de la mine va faire son retour au Tio le samedi 23 mai. Ça sera sur le site des mines dès 17h, comme à chaque fois en entrée libre, avec au programme démonstration de vieux métiers, animation pour petits et grands, artisanat, théâtre, musique. Pour boire et se restaurer, il y aura l'auberge des mineurs. Vous pourrez bien sûr visiter les mines. Je vous rappelle que l'accès sur le site se fait uniquement par navette. Elles seront gratuites. Elles vont naviguer tout au long de la soirée et partiront du parking du musée situé rue de la gare. Et si vous souhaitez plus d'infos, rendez-vous sur le site hautemine.com. La commune de Ramonchamp organise une sortie nature le samedi 23 mai, événement gratuit avec le départ donné devant la mairie à 14h. Avec un guide, eh bien, vous marcherez, découvrirez l'histoire locale, le patrimoine forestier, la botanique, également les effets du réchauffement climatique. Alors il faut s'inscrire pour ce rendez-vous au 06 62 51 66 90. L'élection de Miss 15-17 Vosges est prévue au Tio le dimanche 24 mai. Ce sera à la médiathèque, ouverture des portes à 13h30 avec une entrée à 16€ par personne, 10€ pour les enfants de 5 à 11 ans, buvette sur place. Et vous pouvez réserver avec l'adresse miss1517vosges@free.fr. Retrouvez le marché aux puces et de l'artisanat du Ménil organisé par le comité des fêtes le lundi de Pentecôte, le 25 mai, de 6h à 18h. Réservation des emplacements au 06 51 55 06 12. Il y a également des bulletins disponibles en mairie.
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1: Bonjour, nous sommes sur Radio des Ballons, radio du collège. Aujourd'hui, on va écouter Adèle pour son petit poème.
2: Alors, je l'ai intitulé « La lune ». C'est éblouissante, la lune. C'est hypnotisante, la lune. Même le matin, même le soir, quand je la vois, tout me ramène à toi. À midi, comme à minuit, nous deux, c'est comme le jour et la nuit.
1: Bah, très beau, hein. Bon, on va écouter Maïssa maintenant avec son petit poème.
3: Les nuages sont gris, le bonheur me manque, dans ce monde où la tristesse se planque. Mais je refuse de me laisser abattre, car la vie est une aventure à combattre. Je cherche le bonheur dans chaque instant, dans les sourires et les rires éclatants. Je crée des moments de joie et de lumière pour chasser les nuages et les faire taire, et faire taire la misère. Le bonheur est là, quelque part en moi. Il suffit de le trouver, de le laisser s'épanouir, je crois. Alors ne le laisse pas, ne laisse pas les nuages te décourager. Cherche le bonheur et laisse-le te guider.
1: Bah, merci, c'était très joli. Donc Adèle avec un autre poème.
2: Alors cette fois, il s'appelle La neige. La neige que l'on trouve en hiver, la neige qui fond au soleil. La neige qui nous rappelle Noël. Cette neige qui est si froide, cette neige qui nous réchauffe le cœur. Cette neige qui nous fait tomber en enfance. Celle-là, comme neige, c'est la mienne.
1: Très beau aussi.
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0: Bonjour à tous, nous fêtons Roland dans ce 13 mai. Alors cette semaine va-t-elle démarrer rapidement?
1: Eh bien, pour vous, Bélier, quelques tensions sont à craindre avec un proche, alors essayez de temporiser un petit peu les choses.
0: Taureau, aujourd'hui, réfléchissez avant de parler, car tout ce que vous ferez ou tout ce que vous direz sera susceptible d'influencer votre avenir à long terme.
1: Gémeaux, il faudra mettre de l'eau dans votre vin pour parvenir à un accord avec une personne de votre entourage proche.
0: Cancer, une ouverture sur un projet, une idée reste possible, un nouvel engagement pourrait avoir lieu pour certains natifs du signe, alors ayez confiance.
1: Les lions, même si votre situation vous semble difficile, ne vous inquiétez pas, les choses vont s'arranger.
0: Vierge, le mensonge n'est pas la solution pour cacher une difficulté, essayez donc d'adopter une attitude plus responsable.
1: Balance, une contrariété semble vous attrister, alors sortez, voyez donc du monde afin de vous changer les idées.
0: Scorpion, vous bénéficiez d'une bonne énergie, le moral est au beau fixe.
1: Sagittaire, votre affabilité vous attire toutes les sympathies.
0: Capricorne, vous vous montrerez plus souple que d'habitude, surtout si vous avez des enfants.
1: Les Verseaux, utilisez votre intuition pour anticiper l'imprévisible.
0: Enfin, Poisson, besoin de changement, de quoi déstabiliser votre entourage. Bonne journée à tous. À demain pour un nouvel horoscope, nous fêterons Mathias.

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0: Radio des Ballons, nous voici sur l'ensemble de nos centres émissions cette journée du mercredi 13 mai 2026 et il est exactement 7h. Aujourd'hui, nous fêtons donc Roland et également Fatima. Et puis, sachez aussi que nous sommes ce mercredi 13, eh bien le soleil se lève à 6h12. Donc maintenant, c'est déjà fait.
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0: La vie au pays de Remiremont et ses vallées, mais en même temps d'ailleurs, Gérardmer et la vallée des lacs et la Bresse et la Moselotte. Alors, Potin Bouquin, c'est partager vos coups de cœur littéraire, samedi 9 mai de 14h30 à 16h30 à la médiathèque intercommunale Le Cercle. C'est pour tout public, l'entrée est libre, organisée par la médiathèque intercommunale Le Cercle, samedi 9 mai à 15h. Visite sensorielle, visite interactive où les plus jeunes se familiarisent avec le musée à travers l'ouïe, le regard et le toucher. Pour le public, les enfants de 5 à 10 ans, tarif 4 euros par enfant. Réservation 03 29 62 59 13, organisé par la ville de Remiremont. Rando gourmande, la Goulue, 10 km de balade entre ville et forêt avec dégustation de produits locaux dans une ambiance festive dimanche 10 mai de 9h30 à 12h30 au Calvaire Brasserie Marie-Thérèse, Fort du Parmont, plein d'eau, départ toutes les 30 minutes, tarif 25 euros, inscription obligatoire sur www.billetweb.fr. La Goulue, organisée par le comité des fêtes de Remiremont. Et puis, il y aura toujours, dans la semaine suivante, une conférence, la satire sociale et politique au théâtre. À travers trois exemples illustres, différents par l'époque et par le style, Aristophane, Molière et Ionesco, la conférence sera tenue par Patrice Kelch, professeur honoraire agrégé des lettres classiques. Lundi 11 mai à 14h15 au Centre culturel Gilbert Zog, 57 euros par an pour 24 conférences, je vous rappelle. Mercredi 13 mai de 14h à 17h, résidence du parc. Jeu de société à partir de 60 ans, c'est gratuit sur inscription 03 29 23 39 08, organisé par le CCAS de Remiremont. Mercredi 13 mai de 15h30 à 19h30, Palais des congrès, Don du sang. En mai, faites le pont entre vous et les malades. Prise de rendez-vous sur dondusang.efs.santé.fr. Et lundi 11 mai, de 14h30 à 16h, loisirs récréatifs, résidence La Patrie à partir de 60 ans, 03 29 23 39 08.
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0: Claude Nougaro, une petite fille, 7h05.
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0: Et pour ses 20 ans, l'office de Saint-Maurice-sur-Moiselle, le comité de jumelage de Saint-Paterne-Saint-Maurice, pour ses 20 ans, invite l'ensemble vocal Noctuel à l'église de Saint-Maurice ce vendredi 15 mai à 18h, direction Agnès Villemin. L'entrée est libre, 06 16 58 43 90, si vous voulez des renseignements. Guillaume va arriver avec son histoire d'un jour, puis il y aura Corneille. Voici Pino D'Angio. 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
2: Il fait partie des plus grands tacticiens de l'histoire du football et pourtant il n'est pas le plus cité. Valéry Lobanovsky est né le 6 janvier 1939 à Kiev en Ukraine. Attaquant de son état lorsqu'il était joueur, il évoluera sous les couleurs du Dynamo Kiev avant de prendre la route du côté d'Odessa ou encore de Donetsk, tous des clubs ukrainiens au temps de l'URSS. L'URSS, justement, il emportera le maillot de la sélection au début des années 60. Mais c'est surtout en tant qu'entraîneur qu'il va récolter ses plus belles gloires. À la fin des années 60, il prend les rênes du club de Dnipropetrovsk, avant ceux de l'équipe qu'il a vu débuter, le Dynamo Kiev. Une relation qui va durer une quinzaine d'années. Kiev, avec qui il bâtit une solide philosophie de jeu basée sur un football total, made in URSS, aux rigueurs défensives, fait souvent appel à la coordination offensive avec une propension à se projeter rapidement vers l'avant et des phases de transition bien huilées. Lobanovsky récolte assez vite les fruits de son travail. Premier club soviétique vainqueur d'une Coupe d'Europe en 1975 avec la Coupe des Coupes, avant une Super Coupe d'Europe la même année, glanée face au Bayern Munich, et réédite cela en 1986 avec

0: une deuxième Coupe des Coupes remportée. En parallèle, il prend en main la sélection soviétique au milieu des années 80, en menant celle-ci jusqu'en finale de l'Euro 88, battue par les Pays-Bas de Van Basten, Gullit et autres Coman. Valérie Lobanovski est un orfèvre dans son approche du ballon rond, considéré comme un des meilleurs coachs de l'histoire. Il nous dira toutefois au revoir le 13 mai 2002.
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Corneille, seul au monde. Alors aujourd'hui, résidence du parc, découverte des jeux de société de 14h à 17h. Et c'est à partir de 60 ans, donc à Miremont, c'est gratuit sur inscription au 03 29 23 39 08. Et c'est organisé par le centre social, centre communal de ces actions sociales de Remiremont. Je vais y arriver. Grace Jones, La vie en rose.

Chris Jones, La Vie en Rose, 7h19 minutes à Saint-Léonard. Oui, vous avez des infos de loin, hein, je vous le dis. Concert exceptionnel dans le cadre de la Semaine des Arts Viva Italia. Duo de Jean-Jacques Boulet et Sopio Tramakidze. C'est ce jeudi 14 mai, 20h, à l'église de Saint-Léonard. Parce que ce sont des potes qui organisent, donc on leur fait le cadeau d'annoncer cela. Et donc, vous adressez à l'office de tourisme intercommunal si besoin. On ne connaît plus, nous, c'est pas facile. Les Queens, Innuendo.

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2: Bonjour, bonjour à tous. Direction l'hippodrome de Paris-Vincennes et les 2700 mètres du prix de Perreux à l'occasion du Quintet Plus de ce mercredi 13 mai 2026. Il réunira 16 concurrents âgés de 5 à 6 ans n'ayant pas gagné 251 000 euros. La location sera de 90 000 et le départ prévu vers 13h55. En tête de notre sélection, le 14, Lunella Léman, au top de sa forme sur une distance à son entière convenance, elle peut l'emporter. Suivi du 8, Ludivine, confiée à Benjamin Rochard pour sa rentrée, elle peut d'emblée s'illustrer. Le 11, Kay of Love, préparé avec le plus grand soin pour cette épreuve. Le 2, Lobbying de Blary, sur la lancée de sa dernière prestation. Et enfin, le 12, Lord Delo, confié à Jean-Michel Bazir pour l'occasion. Il complétera notre sélection. Une sélection que vous pouvez retrouver sur ma chaîne YouTube Tom Kazak, les pronostics hippiques avec mes dernières minutes. Donc notre choix aujourd'hui, premier le 14, Lunella Léman. Second le 8, Ludivine. Troisième le 11, Kay of Love. Quatrième le 2, Lobbying de Blary. Cinquième le 12, Lord Delo. Le second choix le 4, le 7 et le 10. Et à vous la fortune!

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12: Avec Radio des Ballons, voici les offres d'emploi de notre secteur vosgien.
5: La Syrie du Hou de Ramonchamp est à la recherche d'un opérateur sur machine pour un poste à 35 heures. Et puis également, il y a toujours avec la Syrie du Hou un trieur pour un poste à 35 heures qui est recherché. Vous devez donc pour ces offres contacter le 03 29 25 01 93 ou bien écrire à l'adresse conta@syriedu.fr. La maison familiale rurale Les 80 de Ramonchamp est à la recherche d'un chef de cuisine pour un poste en CDI à 35 heures par semaine. Pour postuler, on vous demande un an d'expérience avec formation CAP, BEP ou équivalent en cuisine. Avec l'AFPA, il y a un contrat d'apprentissage CDD de 12 mois qui vous est proposé en tant que commis de cuisine sur rue sur Moselle. Alors c'est un poste qui est ouvert aux débutants, c'est pour préparer à un niveau CAP et BEP. Toujours à rue et avec l'AFPA, il y a un contrat d'apprentissage de 12 mois pour préparer un CAP et BEP en serveur restauration. C'est ouvert aux débutants. La boulangerie-pâtisserie Mathieu Hoc, située à Remiremont, est à la recherche d'un vendeur ou vendeuse en boulangerie-pâtisserie. C'est pour un CDD de 6 mois à temps partiel, 25 heures par semaine, un poste qui est ouvert aux débutants. À noter que le contrat pourra être prolongé en longue durée. Le bar La Locomotive, situé à Remiremont, est à la recherche d'un serveur pour un contrat saisonnier de 3 mois. C'est pour juin, juillet et août. Un contrat à temps partiel, 24 heures par semaine, un poste ouvert aux débutants avec formation CAP, BEP ou équivalent en hôtellerie-restauration. La société Beauvais, située à Saint-Étienne-lès-Remiremont, est à la recherche d'un façadier. C'est pour un poste en CDI à 35 heures par semaine. Poste ouvert aux débutants, titulaire du permis. À Saint-Nabor, avec l'AFPA, il y a un contrat d'apprentissage de 12 mois qui vous est proposé pour préparer un BTS DUT en tant que négociateur technico-commercial. C'est une offre ouverte aux débutants. Le restaurant Au Lac, situé à Gérardmer, est à la recherche d'un serveur en restauration. C'est pour un contrat saisonnier de 4 mois. C'est à 35 heures par semaine. Alors pour postuler, eh bien, c'est ouvert aux débutants avec formation CAP et BEP. Il faut être titulaire du permis et une offre qui va débuter de là à mi-juin jusqu'à la fin septembre. La société AG Agencement, située à Gérardmer, est à la recherche d'un ouvrier paysagiste pour un CDI à 35 heures par semaine. Poste ouvert aux débutants.
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0: Les titres de Vosges Matin à la une, pédophilie piégée par une ado générée avec de l'IA. Ancien directeur du sport scolaire en Haute-Saône, Dominique Bouvet, se retrouve au centre d'une vidéo virale publiée ce mardi. Condamné en 2025 pour détention d'images pédopornographiques, on le voit faire des avances à une adolescente générée par intelligence artificielle et animée par un chasseur de pédophiles. Photo de Patrick Barr de l'Est républicain. Et puis, c'est en page 2 et 3 pour le reportage. Action rue Longemer, en page 4, une nouvelle pollution constatée dans la Vologne, cette fois du fioul. Dans les Vosges, page 9, ils racontent leur premier pas de mer. Photo de Léa Didier, de Sainte-Marguerite en page 5, Peltex en redressement judiciaire. Et puis, à Neufchâteau, page 47, Colombien adopté. Il lance un club de run. Photo de Pierre Thomas, le cahier, le journal de Saint-Dié-en-Mirmont ou d'Épinal. La Plaine, à Bruyères, un poste d'enseignant supprimé en élémentaire à la rentrée. Photo de Sylviane Gros-Georges. À Gérardmer, le champion du monde des cocktails, toujours attaché aux Vosges. Photo d'archives de Jérôme Imbrecht.
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1: Renaud, Héloïse, 7h37.
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1: 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Alain Bachung et Madame Rêve.

0: Alain Bachung, Madame Rêve, 7h42, au Ménil, c'est la rando Guédon, ce jeudi de l'Ascension, ce 14 mai, départ de la familiale, parcours 10 km avec un 400 de dénivelé, bon, positif, départ avec navette, et oui, entre 10h et 12h30, parcours de 20 km, 850 dénivelé positif, départ entre 9h et 13h, là on ne parle plus de navette. Hein. Bon, le Haute-Moselle Ski Nordique et puis l'Association des parents d'élèves du Ménil. Info et réservation 07 71 94 92 02, tarif 3 euros, gratuit pour les moins de 12 ans. Pas le repas, c'est-à-dire le burger Guédon, ce sera au chalet des associations de 12h à 14h. Mais renseignez-vous, hein, parce qu'il faut peut-être le réserver, hein, peut-être pas tant que ça.
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0: Et c'est une manifestation éco-responsable, pensez à votre gobelet. Voilà, bonne journée en tous les cas, bonne marche. Hein. Allez, notre titre leader du V40 en ce moment, Auria, aux soirées mondaines.

0: Ouais, or, il y a notre titre leader, Soirée mondaine, 8h moins le quart.
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0: Visite guidée, les belles demeures. Découvrez le riche passé industriel de Remiremont lors de cette visite sur le thème des belles demeures. C'est aujourd'hui à 14h30 avec l'Office de tourisme. Plein tarif 5 euros, 6, 12 ans, 2,50. Gratuit pour les moins de 6 ans. Réservé au 03 29 62 23 70 ou directement à l'Office de tourisme. Rolls Royce, Wishing on a Star.

0: Washing on a Star, Rolls Royce, 7h52, en cette journée du mercredi 13 mai, d'habitude c'est le vendredi 13 mai, mercredi 13 mai, nous fêtons Roland et nous fêtons aussi donc Fatima, ça c'est bon pour nos amis portugais. Le soleil se lève à 6h12, donc c'est déjà fait, il se couchera à 21h22. Et il y a le temps, hein, ça va bien en ce moment.
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0: Et que s'est-il passé un 13 mai ? Eh bien, en 1917, et c'est pas si vieux, hein, à Fatima, au Portugal, trois enfants affirment avoir vu la Vierge Marie. Moi, j'ai écrit ça deux fois par an, donc je connais. 1950, le premier Grand Prix de Formule 1 se tient en Grande-Bretagne sur le circuit de Silverstone. En 1961, mort de l'acteur américain Gary Cooper. En 1968, grande manifestation étudiante et syndicale à Paris, l'un des temps forts des événements de mai 68. En 1981, attentat contre le pape Jean-Paul II sur la place Saint-Pierre, donc à Rome. En 1993, prise d'otage dans une école maternelle à Neuilly-sur-Seine. Bonne journée avec Radio des Ballons. Sylvie Alain vont arriver avec l'horoscope de ce mercredi. Voici Carbon Imagine. Qu'est-ce qui n'est pas un steak ? Oh, qu'est-ce qui n'est pas un steak ? Ah oui, bah une pastèque.

0: Bonjour à tous, nous fêtons Roland dans ce 13 mai. Alors cette semaine va-t-elle démarrer rapidement?
1: Eh bien, pour vous, Bélier, quelques tensions sont à craindre avec un proche, alors essayez de temporiser un petit peu les choses.
0: Taureau, aujourd'hui, réfléchissez avant de parler car tout ce que vous ferez ou tout ce que vous direz sera susceptible d'influencer votre avenir à long terme.
1: Gémeaux, il faudra mettre de l'eau dans votre vin pour parvenir à un accord avec une personne de votre entourage proche.
0: Cancer, une ouverture sur un projet, une idée reste possible, un nouvel engagement pourrait avoir lieu pour certains natifs du signe, alors ayez confiance.
1: Les lions, même si votre situation vous semble difficile, ne vous inquiétez pas, les choses vont s'arranger.
0: Vierge, le mensonge n'est pas la solution pour cacher une difficulté, essayez donc d'adopter une attitude plus responsable.
1: Balance, une contrariété semble vous attrister, alors sortez, voyez donc du monde afin de vous changer les idées.
0: Scorpion, vous bénéficiez d'une bonne énergie, le moral est au beau fixe.
1: Sagittaire, votre affabilité vous attire toutes les sympathies.
0: Capricorne, vous vous montrerez plus souple que d'habitude, surtout si vous avez des enfants.
1: Les Verseaux, utilisez votre intuition pour anticiper l'imprévisible.
0: Enfin, Poisson, besoin de changement, de quoi déstabiliser votre entourage. Bonne journée à tous. À demain pour un nouvel horoscope, nous fêterons Mathias.
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0: Radio des Ballons, ensemble, nos centres émissions, il est exactement 8h. Et après 8h, après l'actualité, nous irons donc au Festival de Sculpture sur Bois de la Bresse. Nous vous retrouvons tout à l'heure. L'actualité en ce mercredi 13. Et Dominique Bouvet, qui est l'ex-directeur départemental UNSS de Haute-Saône, a été condamné déjà pour détention d'images pédopornographiques, repéré à nouveau par un live sur TikTok, ceci l'œuvre d'une jeune fille de 14 ans, mais qui est en fait générée par l'IA, l'intelligence artificielle. Une enquête va certainement être diligentée, il n'y a pas plus d'informations pour l'instant. Et puis, un accident, ça s'est passé au Val d'Ajol. Il était 7h30 du matin hier, après du Fémont. Et la chaussée était humide et le conducteur a tout simplement perdu le contrôle du véhicule qui s'est retrouvé sur le toit, mais dans le ruisseau. À l'arrivée des secours, l'homme était en état d'hypothermie et il est également blessé à une main et était bien sûr hospitalisé. Et puis une nouvelle pollution dans la Vologne à Axon-Rue-Longemer. C'est la deuxième fois en une semaine. Des boudins filtrants ont été mis sur la rivière, mais on ne sait pas d'où il vient exactement. Il devrait s'agir d'une cuve d'un particulier de fioul, donc tout près. Et puis, l'aide à la protection des troupeaux contre le loup. Des aides peuvent être données, il faut donc faire les demandes à la préfecture, et ça se fera jusqu'au mois de juillet. Et puis le concours général des lycées, finale nationale qui se déroulera à Gérardmer. Il s'agit bien sûr du côté hôtelier à Gérardmer, l'on s'y connaît. Une entreprise en difficulté, l'entreprise Peltex Industrie, dernier fabricant français de fourrures artificielles, placée en redressement judiciaire. Elle avait été donc à une époque dirigée par un célèbre accordéoniste, nous en reparlerons. Et puis, décès de Gérard Gringer, du Tillot, 89 ans, obsèques dans l'intimité. Obsèques également de Guy Petitjean, 87 ans, ce mercredi à 10h30 à l'église de Dommartin. Raymond Vinel, 92 ans, ce mercredi à 14h30 à l'église de Vanier. Alain Didier, 70 ans, ce mercredi à 14h30 au funérarium de Gérardmer. Du sport avec Brest-Strasbourg en Ligue 1 à 19h et puis Lens-PSG à 21h. Le titre pour les Parisiens, s'ils ne perdent pas évidemment ce soir. Le Giro d'Italie après 3 jours en Bulgarie était de retour en Italie pour la 5e étape. Victoire de l'équatorien Narvaez, l'italien Ciccone et maintenant le nouveau leader. France-République tchèque à 20h en handball, qualification pour les mondiaux. Où la météo? Eh bien, ce matin, il a fait moins 1 au Honeck et 2 à 3 degrés près de chez vous. Nous irons jusqu'à 15 degrés, des nuages, des petites pluies encore, peu de soleil au programme. Demain jeudi, couvert avec des gouttes et quelques petites éclaircies de 5 à 15 degrés.
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2: Alors, inauguration du 32e Festival de Sculpture Camille Claudel. 21 artistes sont présents sur cette grande semaine. Je suis avec Olivier Claudon, directeur artistique. Un petit regret, c'est l'absence de 2 ou 3 sculpteurs.
3: Oui, ça c'est le quotidien des festivals. Il y a toujours des gens qui sont entre 2 avions ou coincés à un aéroport ou à un retard de train. C'est normal, ça.
2: Il y a 2 sculpteurs iraniens qui devaient être présents, et donc ils ne seront pas là.
3: Alors là, par contre, on n'y peut rien. C'est le problème de la géopolitique qui a aussi eu une influence jusqu'ici à la Bresse sur le festival.
2: Alors vous avez rendu également hommage à Marcel Mangin.
3: Oui, c'est un peu normal. Marcel Mangin était une figure du festival, comme d'autres, comme Claude Marion aussi, qui est décédé il y a quelques années. Des figures de la Maison du Granit qui participaient chaque année au festival et qui nous créaient une œuvre en granit de la Bresse d'ailleurs. Et Marcel est décédé il n'y a pas très longtemps. Et donc du coup, moi je tenais à rendre hommage à cette personne qui est une figure de la Bresse.
2: Vous avez également, comme chaque année, présenté les deux trouvailles de l'année. En tant qu'invité d'honneur, c'est Sylvie Coquelin et Laetitia Bontemps.
3: C'est ça. Bah, deux artistes, sculpteurs, sculptrices que j'ai rencontrés sous d'autres horizons. Sylvie, c'était lors du symposium.

0: œuvres qui tournent beaucoup, autour du monde des abysses et des ammonites. C'est magnifique. On est dans les bleus des bas-fonds. C'est à la fois délicat, fragile et dur, puisqu'elle mélange ça aussi avec de la pierre de lave. C'est vraiment à découvrir à la Maison de la Bresse. D'autant plus que ces deux sculptrices qui sont donc invitées d'honneur vont laisser leurs expositions jusqu'à fin juin.
1: Et le thème du festival 2026, c'est le monde à l'envers. Bon, c'est un thème d'actualité. On le voit également avec l'exposition de Philippe H. Claudel, le Cube.
0: Oui, le monde à l'envers, on y est carrément en ce moment. Alors, c'est vrai qu'on se rend compte qu'aussi bien dans notre quotidien que au niveau national comme international, tout va à l'envers. Et c'est pour ça qu'on avait d'ailleurs choisi ce thème dans le comité. Et puis, c'est vrai qu'il y a un petit clin d'œil qui s'est fait un peu par le hasard, notamment avec la proposition d'exposition de Philippe H. Claudel, avec son cube, son Black Cube, comme il l'appelle, où le public rentrera dans ce cube pour découvrir notamment son travail. Et ces photos à l'envers d'ailleurs, mais j'en dis pas plus, il faut vraiment y aller, puisque tout son travail sera diffusé sur 3 écrans dans un noir presque total, où on voit ses recherches photographiques, son travail de photographe, mais aussi d'artiste sculpteur.
1: Et le festival innove chaque année avec de plus en plus de matériaux sculptés.
0: Oui, c'est bon, ça vient en fonction de la quantité. Cette année on aura moins de pierres, puisque notamment avec les Iraniens qui n'ont pas pu venir, il reste toujours bien sûr du bois. On a aussi de plus en plus souvent des mélanges de matières, hein, bois-pierre, pierre-fer, bois-pierre, pierre-fer. Et cette année, on a une artiste qui va nous faire une nouvelle forme de sculpture, notamment en Lacopaus, avec du bois flotté. Alors c'est pas du bois flotté d'ici, hein, de nos lacs, c'est du bois flotté de la mer, hein, qui est rejeté par les mers. Donc elle vient avec son bois flotté, elle va nous faire une sculpture avec ça.
1: Ben, rendez-vous le dimanche 17 mai pour connaître les gagnants de ce festival, et puis tout au long de la semaine pour découvrir leur travail.
0: Oui, c'est ça qui est intéressant, toute la semaine avec voir l'évolution de leurs œuvres qui doivent être finies pour samedi dans 10 jours. Et puis les conférences, les visites des expos, la pièce de théâtre aussi, Camille Rodin, qui va défiler dans la rue, mais aussi qui va être jouée deux fois. Et puis la conférence de Sylvie Queclin, qui va nous parler de comment on crée depuis l'appel d'offres jusqu'à la pose de la sculpture, qui va nous faire une conférence très intéressante sur sa sculpture qu'elle a créée en hommage au capitaine Dreyfus, qui est une sculpture d'ailleurs actuellement qui est installée à Mulhouse. Et elle va nous raconter comment ça se passe depuis l'appel d'offres, en passant par la maquette, la préparation, la sculpture, le travail et la pose sur place.
1: Il y a de quoi apprendre beaucoup de choses.
0: Exactement, il y a toujours des choses nouvelles et intéressantes à venir voir.
1: Plus d'infos sur la page Facebook du festival ou sur le site du festival le site de la mairie.
0: Oui, sur le site de la mairie qui est donc le site du festival, sur les pages bien sûr, Facebook, puisque tous les bénévoles et les membres du comité relais, et puis bien sûr à travers les radios. Hein.
1: Oui, parce qu'on sera présent tout au long de la semaine.
0: Voilà. Et d'ailleurs, on compte sur Résonance FM pour être présent, pour être justement interviewé des gens très intéressants.
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1: Carla Bruni, Raphaël, 8h12. Et évidemment, c'est le jeudi de l'Ascension et jeudi 14 mai, information paroissiale, l'Ascension du Seigneur, c'est à 10h30 au Ménil. Ouais, en même temps que la marche. Moi, j'ai déjà dit ça. Hein. Bon, ouais, mais c'est toujours surprenant. Bob Marley sur Radio des Ballons, Could You Be Loved?

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1: Bonjour, nous sommes sur Radio des Ballons, radio du collège. Aujourd'hui, on va écouter Adèle pour son petit poème.
2: Alors, je l'ai intitulé « La lune ». Si éblouissante, la lune. Si hypnotisante, la lune. Même le matin, même le soir, quand je la vois, tout me ramène à toi. À midi, comme à minuit, nous deux, c'est comme le jour et la nuit.
1: Bah, très beau, hein. Bon, on va écouter Maïssa maintenant avec son petit poème.
3: Les nuages sont gris, le bonheur me manque, dans ce monde où la tristesse se planque. Mais je refuse de me laisser abattre, car la vie est une aventure à combattre. Je cherche le bonheur dans chaque instant, dans les sourires et les rires éclatants. Je crée des moments de joie et de lumière pour chasser les nuages et les faire taire, et faire taire la misère. Le bonheur est là, quelque part en moi. Il suffit de le trouver, de le laisser s'épanouir, je crois. Alors ne laisse pas les nuages te décourager. Cherche le bonheur et laisse-le te guider.
1: Bah, merci, c'était très joli. Donc Adèle avec un autre poème.
2: Alors cette fois, il s'appelle La neige. La neige que l'on trouve en hiver, la neige qui fond au soleil, la neige qui nous rappelle Noël, cette neige qui est si froide, cette neige qui nous réchauffe le cœur, cette neige qui nous fait tomber en enfance. Celle-là, comme neige, c'est la mienne.
1: Très beau aussi.
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1: Gilbert Bécaud, la vente aux enchères, 8h22. Il y a un atelier couture et patchwork aujourd'hui, donc ce mercredi de 14h à 17h, à la résidence La Paltrée à Remiremont. C'est à partir de 60 ans, c'est gratuit sur inscription 03 29 23 39 08. Pierrette avec l'éphéméride, voici Gims, il viendra à Colmar et peut-être qu'il y aura des problèmes. Bon, est-ce qu'il a des problèmes? Soleil.

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1: C'est l'heure de découvrir l'éphéméride de ce 13 mai. Bonne fête Roland, Rolanda, Servet. Leur couleur le vert, leur chiffre le 6. Les naissances du 13 mai, Grégory Lemarchal, chanteur français, le gagnant de la Star Academy en 2004. Frédéric Bourali, auteur, acteur et humoriste dans la série Scène de ménage. Christine Bravo, la présentatrice télévision. Daniel Russo, l'humoriste et acteur. Stevie Wonder, auteur, compositeur et interprète. Laurent Cabrol, l'écrivain, homme de radio et de télévision. En 1882, c'est la naissance de Georges Braque, peintre, cubiste, graveur, sculpteur français. En 1840, c'est la naissance d'Alphonse Daudet, l'écrivain, poète et auteur de pièces de théâtre. Les décès en 2019, Doris Day, l'actrice et chanteuse. En 2018, Margot Kidder, l'actrice. En 2015, Arlette Thomas, la comédienne de théâtre et actrice, personnalité majeure du doublage de voix. En 2012, Donald Dunn, le bassiste de blues, rock, membre des Blues Brothers. En 2005, Eddie Barclay, le compositeur et producteur de musique. En 1961, Gary Cooper, l'acteur américain. En 2021, Olivier Jean-Marie, animateur, réalisateur et scénariste de films d'animation. En 2014, une mine s'effondre dans l'ouest de la Turquie, 301 mineurs périssent dans l'accident. En 2008, France Environnement, le projet de loi sur les OGM est rejeté à l'Assemblée. En 2002, c'est la réouverture du tunnel du Mont-Blanc aux véhicules de plus de 19 tonnes après la catastrophe du 24 mars 1999. En 1994, c'est la sortie en salle du film La Reine Margot avec Isabelle Adjani. En 1917, à Fatima, au Portugal, trois enfants affirment avoir vu la Vierge Marie. Le dicton « Plus mai est chaud, plus l'an vaut » avant Saint-Servais, point d'été, après Saint-Servais, plus de gelée.
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10: Radio des Ballons ensemble de nos centres émission, il est 8h30. L'actualité en ce mercredi 13 est Dominique Bouvet, qui est l'ex-directeur départemental UNSS de Haute-Saône, a été condamné déjà pour détention d'images pédopornographiques, repéré à nouveau par un live sur TikTok, ceci l'œuvre d'une jeune fille de 14 ans, mais qui est en fait générée par l'IA, l'intelligence artificielle. Une enquête va certainement être diligentée, il n'y a pas plus d'informations pour l'instant. Et puis, un accident, ça s'est passé au Val d'Ajol, il était 7h30 du matin hier, près du Fémont, et la chaussée était humide, et le conducteur a bien tout simplement perdu le contrôle du véhicule qui s'est retrouvé sur le toit, mais dans le ruisseau. À l'arrivée des secours, l'homme était en état d'hypothermie et il est également blessé à une main et était bien sûr hospitalisé. Et puis une nouvelle pollution dans la Vologne à Axon-Rue-Longemer. C'est la deuxième fois en une semaine. Des boudins filtrants ont été mis sur la rivière, mais on ne sait pas d'où il vient exactement. Il devrait s'agir d'une cuve d'un particulier de fioul, donc tout près. Et puis, l'aide à la protection des troupeaux contre le loup. Des aides peuvent être données, il faut donc faire les demandes à la préfecture, et ça se fera jusqu'au mois de juillet. Et puis le concours général des lycées, finale nationale qui se déroulera à Gérardmer. Il s'agit bien sûr du côté hôtelier à Gérardmer, l'on s'y connaît. Une entreprise en difficulté, l'entreprise Peltex Industrie, dernier fabricant français de fourrures artificielles, placée en redressement judiciaire. Elle avait été donc à une époque dirigée par un célèbre accordéoniste, nous en reparlerons. Et puis, décès de Gérard Gringer, du Tillot, 89 ans, obsèques dans l'intimité, obsèques également de Guy Petitjean, 87 ans, ce mercredi à 10h30 à l'église de Dommartin, Raymond Vinel, 92 ans, ce mercredi à 14h30 à l'église de Vanier, Alain Didier, 70 ans, ce mercredi à 14h30 au funérarium de Gérardmer. Du sport avec Brest-Strasbourg en Ligue 1 à 19h et puis Lens-PSG à 21h. Le titre pour les Parisiens s'ils ne perdent pas évidemment ce soir. Le Giro d'Italie après 3 jours en Bulgarie était de retour en Italie pour la 5e étape. Victoire de l'équatorien Narvaez, l'italien Ciccone et maintenant le nouveau leader. France, République tchèque, à 20h en handball, qualification pour les mondiaux. Où la météo ? Eh bien, ce matin, il a fait moins 1 au Honeck et 2 à 3 degrés près de chez vous. Nous irons jusqu'à 15 degrés, des nuages, des petites pluies encore, peu de soleil au programme. Demain jeudi, couvert avec des gouttes et quelques petites éclaircies de 5 à 15 degrés.
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Hélène Segarra, méfie-toi de moi, 8h38. L'espace Nature Culture propose, dans le cadre de l'exposition, le lynx boréal. Et j'avais entendu, on vous l'a présenté, hein, et bien, un partenariat avec la médiathèque du Tillot, dans la peau du lynx, mercredi 20 mai à 14h15, c'est dès 6 ans. Testez vos talents de camouflage comme un vrai lynx. Renseignements, réservation, près du 03 84 20 49 84 pour le téléphone. Autrement, c'est enc@parc-ballon-vosges.fr. Vous allez aussi sur le site Ballon Parc Ballon des Vosges. Voici Camélia Jordana et Le Monde en Main.

0: Camélia Jordana, Le Monde en main, 8h41. Mais à vélo, et oui, atelier pour apprendre à avoir confiance et être à l'aise sur son vélo, ce mercredi 13 mai, de 14h à 17h au Champ de Mars à Remiremont, public adulte, c'est gratuit, inscription à APS Vosges ou au 03 29 61 26 25. Voici nos comiques du jour, avant Bob Sinclair et What Do I Want, les Chevaliers du Fiel, les coiffeuses.
1: Oui, c'est ça, au revoir Madame Pérez, oui. À nous deux, Isabelle, excusez-moi, hein.
2: Oh là là.
1: Mais vous savez comment sont ces Espagnols,
2: oui,
1: hein. Elles ne s'arrêtent pas de parler.
2: Elles sont bavardes, mon Dieu qu'elles sont bavardes, ces Espagnols. J'en ai eu une voisine espagnole, elle n'arrêtait pas de parler, mon Dieu qu'elle était bavarde. Comment elle s'appelait déjà? C'est toujours un S, les Espagnols.
1: Oui, toujours. Oui.
2: Lopez, Sanchez.
1: Fernandez, peut-être.
2: Garcia. Voilà.
1: Eh bien, dis donc, vous allez complètement fort.
2: Ah, moi, je pète le feu.
1: Ah, oui. C'est pas comme moi, hein.
2: C'est vrai que vous avez l'air...
1: Là, vous avez vu ses yeux. Je suis cerné comme un château fort.
2: C'est vrai, oui. Qu'est-ce qui vous arrive?
1: Oh, c'est rien. C'est mon mari et sa libido. Ça commence le soir à table. Il me regarde droit dans les seins, vous voyez. Et là, il m'offre des fleurs. Moi, je me dis, toi, t'es bonne pour écarter les jambes, là. Oui.
2: Parce que vous n'avez pas de vase.
1: C'est bête. Non, là, il commence, il se jette sur moi, il est là. Il me malaxe la poitrine, il est là, oh oui. Oh, toi. Oh oui, toi. Oh oui, toi. Oh oui. Oh oui, je vais venir. Oui, monsieur Frédéric, je vais venir. Mais oui, attendez, un instant. Oui. Alors, ce qui m'énerve le plus, c'est quand il me dit, et là, tu me sens, là, 80 kilos dessus, vous pensez si je le sens.
2: Mais quand même, il vous oblige pas.
1: Oh, quand même, on n'est pas des animaux, là. Non, là, il conclut en poussant un cri horrible. On dirait une vache éventrée qui se vide, vous voyez.
2: Et forcément, ça réveille les gosses.
1: Ah non, je suis prévoyante. Hein. Les jours de fleurs, je leur mets un demi-témesta dans la danette. Et vous?
2: Oh, moi, vous savez, je suis...
1: Ah, mais c'est vrai, depuis que vous avez divorcé.
2: Et voilà, je suis bien tranquille, oh oui.
1: Vous êtes en jachère, quoi.
2: Oh, oui. Ne croyez pas, j'ai quand même des aventures, hein. Mais vous savez, les hommes, c'est comme une pochette surprise. Comme je dis toujours, les hommes, c'est comme la neige. On ne sait jamais combien va avoir de centimètres, ni combien de temps elle va tenir.
1: Ça, c'est sûr. On vous dit jamais si elle est bonne avant d'acheter le forfait.
2: Oh, non.
1: Regardez celle qui rentre. Bonjour, Véronique. Asseyez-vous, je suis à vous dans un instant. Là.
2: Eh bien, dites-moi, celle-là, elle n'a pas besoin de régime. Mon Dieu, qu'elle est maigre, mais qu'elle est maigre. Elle a une gueule de 60 ans et des seins de 11 ans. Mon Dieu.
1: Elle est sympathique, quand même.
2: Eh, il manquerait plus qu'elle soit con avec la tête qu'elle a. Vous savez qu'elle vient de se remarier, que son mari est stérile, qu'il vient d'avoir un enfant et qu'il est complètement débile.
1: C'est pas vrai.
2: Si.
1: Eh bien, dis donc. On n'est pas les plus malheureux.
2: Oh hein. Non, et moi, c'est ça qui me fait tenir. Oh là. Dites-moi, je suis étonné, nous sommes vendredi, il est 15h, et Françoise n'est pas là.
1: Ah, mais je ne vous l'ai pas dit.
2: Non.
1: Ah, mais elle a eu l'empêchement, elle ne pourra pas venir.
2: Attends.
1: Elle est morte. Hein.
2: Ah. Eh bien, tant mieux. Enfin, je veux dire, ça fait du bien, quoi, parce qu'à force de souffrir, oh là, et casser le moral de tout le monde.
1: Ah, d'après moi, c'est le cœur qui a lâché.
2: C'est vrai que vous avez fait médecine, vous?
1: Oui, 6 ans. 6 fois la première année.
2: Ah, ça fait des bases solides.
1: Ah ben oui, j'ai appris que la tête. Et ça me sert bien dans mon travail. Oui.
2: Et on l'enterre?
1: Ah oui, je pense qu'ils ne vont pas la laisser comme ça, oui.
2: Ah. Non, je veux dire, on l'enterre où et quand?
1: Ah oui, oh, jeudi à 15h, à Millau, dans l'Aveyron.
2: Eh ben celle-là, elle aura fait chier le monde jusqu'au bout. Hein. Vous avez vu comment ça tourne pour aller à Millau? Moi, il n'y a rien que d'y penser, j'ai la gerbe.
1: Mais justement, il faudra lui en offrir une. Vous savez que Françoise c'est adorait
2: vrai.
1: Les fleurs.
2: C'est vrai.
1: Alors, l'entends encore me dire, j'adore les fleurs.
2: C'est vrai, oui.
1: Alors, je suis passé à Interflora, là, pour gagner du temps. Et oui. Ils font des compositions magnifiques, hein. Très,
2: bien.
1: Très belles.
2: Eh bien, il faut au moins ça, c'était quand même ma voisine du vendredi.
1: Enfin, ça fait quand même 2500 balles, hein.
2: Ah, quand même. C'est pas trop gros comme bouquet. Je dis pas ça pour l'argent, mais enfin, il faudrait pas qu'on ait un bouquet plus gros que celui de la famille.
1: Non.
2: Il lui en restait de la famille.
1: Mais oui, sa mère, hein, qui est aveugle.
2: Eh bien alors, si elle les voit pas.
1: Surtout que j'ai vu des compositions à 600 francs qui sont très très bien.
2: Eh ben voilà.
1: À base de jasmin.
2: C'est le mieux pour les aveugles, le jasmin. Ils le voient pas, eh bien ils le sentent. Voilà.
1: Ceci dit, attention, hein, je sais pas si Françoise aurait aimé ça.
2: Je sais pas.
1: Parce que pour elle, quand même, les fleurs, ça restait un symbole de fête.
2: C'est vrai. Et puis Françoise n'était pas conviviale, non, elle n'aimait pas les gens. Tiens, même quand les gens la suivaient dans la rue, elle n'aimait pas ça.
1: Oh non, eh bien écoutez, c'était notre meilleure amie, on la respectera jusqu'au bout.
2: Oui.
1: Personne ne la suivra, on n'ira pas à son enterrement.
2: Ça.
1: Et de toute façon, on ne lui connaissait pas de passion.
2: Hein. Non, si, à un moment, le camping-car, mais bon. Hein?
1: Eh bien, elle va être contente, elle va en faire un dernier tour.
2: Voilà. Dites-moi, je ne vous l'ai pas dit, mais vous savez que Françoise me devait 1000 francs.
1: C'est pas vrai.
2: Si, ah bon? 1000 francs. Alors ne me dites pas que quand on va mourir, même subitement, on ne le sent pas venir.
1: Ah si, la mort subite, ça
2: sent. Vendredi dernier, elle était assise là, elle aurait pu me dire, Isabelle, je vais mourir, voilà tes 1000 francs.
1: Ou si ça l'a gêné de dire, je vais mourir, je pars en voyage, voilà tes 1000 francs.
2: Elle serait partie la tête haute, et bien non, elle va partir les pieds devant.
1: Vous savez que moi aussi, elle me devait de l'argent.
2: C'est pas vrai.
1: Enfin, je suis plus communicant, hein, parce que moi, les chiffres et les dates.
2: Oui, oui, oui, oui.
1: Mais enfin, 1700 francs, hein, depuis le 12 décembre à 17h pour un anorak à Décathlon.
2: Eh bien, moi, je vous dis une chose, si elle les doit, elle les doit.
1: Exactement.
2: J'ai pas de conseil à vous donner, mais vous devriez écrire à sa mère. Vous lui envoyez un mot de condoléance, puisqu'elle le lit pas, vous le poinçonnez.
1: Ah, oui,
2: et avec, vous lui mettez un ticket de caisse de l'anorak. Hey.
1: Ou alors qu'elle rende l'anorak.
2: Mais propre,
1: oui.
2: Oh, j'espère qu'elle n'est pas morte dedans.
1: Oh
2: non, de nos jours, les hôpitaux sont chauffés. On meurt plutôt en t-shirt.
1: Oh, avouez que ça fait plus décontracté,
2: oui.
1: Mais...
2: Bon, eh bien écoutez, moi, il faut que j'y aille, parce que j'ai encore du mal à dire de beaucoup de monde dans d'autres boutiques.
1: Oui,
2: à vendredi.
1: Vous déposez la blouse en sortant.
2: Oui, à vendredi.
1: À vendredi, bien sûr.
2: Autrement, à vendredi.
1: C'est ça, comme
2: vendredi. À vendredi.
1: Oui, mais oui, c'est le jour du poisson. Allez, au revoir, Isabelle. À nous deux, Véronique. Vous êtes mince, vous, hein?
2: Ah, cette Isabelle, elle ne peut pas s'empêcher de vous raconter sa vie, hein? Comme si ça nous intéressait.
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0: Bob Sinclair, What I Want, 8h52, concours de quilles, dimanche 17 mai à l'étang de Presles, à Saint-Maurice, à partir de 13h30, de magnifiques lots. Des commerçants et artisans locaux sont à gagner, évidemment. Concours de quilles, il y a 4 euros la partie, inscription et info sur place à partir de 13h30. Association La Fourmilière, @gmail.com ou 06 31 31 43 12. Passez toutes et tous une bonne journée. Nos stations se séparent comme chaque jour. Sylviane Aventarié avec l'horoscope. Voici c'est Jérôme et tu danses avec lui.
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1: Bonjour à tous, nous fêtons Roland dans ce 13 mai. Alors cette semaine va-t-elle démarrer rapidement?
2: Eh bien, pour vous, Bélier, quelques tensions sont à craindre avec un proche, alors essayez de temporiser un petit peu les choses.
1: Taureau, aujourd'hui, réfléchissez avant de parler, car tout ce que vous ferez ou tout ce que vous direz sera susceptible d'influencer votre avenir à long terme.
2: Gémeaux, il faudra mettre de l'eau dans votre vin pour parvenir à un accord avec une personne de votre entourage proche.
1: Cancer, une ouverture sur un projet, une idée reste possible, un nouvel engagement pourrait avoir lieu pour certains natifs du signe, alors ayez confiance.
2: Les lions, même si votre situation vous semble difficile, ne vous inquiétez pas, les choses vont s'arranger.
1: Vierge, le mensonge n'est pas la solution pour cacher une difficulté, essayez donc d'adopter une attitude plus responsable.
2: Balance, une contrariété semble vous attrister, alors sortez, voyez donc du monde afin de vous changer les idées.
1: Scorpion, vous bénéficiez d'une bonne énergie, le moral est au beau fixe.
2: Sagittaire, votre affabilité vous attire toutes les sympathies.
1: Capricorne, vous vous montrerez plus souple que d'habitude, surtout si vous avez des enfants.
2: Les Verseaux, utilisez votre intuition pour anticiper l'imprévisible.
1: Enfin, poisson, besoin de changement, de quoi déstabiliser votre entourage. Bonne journée à tous. À demain pour un nouvel horoscope, nous fêterons Mathias.
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3: L'actualité en ce mercredi 13 est Dominique Bouvet, qui est l'ex-directeur départemental UNSS de Haute-Saône, a été condamné déjà pour détention d'images pédopornographiques, repéré à nouveau par un live sur TikTok, ceci l'œuvre d'une jeune fille de 14 ans, mais qui est en fait générée par l'IA, l'intelligence artificielle. Une enquête va certainement être diligentée, il n'y a pas plus d'informations pour l'instant. Et puis, un accident, ça s'est passé au Val d'Ajol. Il était 7h30 du matin hier, près du Fémont. Et la chaussée était humide et le conducteur a tout simplement perdu le contrôle du véhicule qui s'est retrouvé sur le toit, mais dans le ruisseau. À l'arrivée des secours, l'homme était en état d'hypothermie et il est également blessé à une main et était bien sûr hospitalisé. Et puis une nouvelle pollution dans la Vologne à Axon-Rue-Longemer. C'est la deuxième fois en une semaine. Des boudins filtrants ont été mis sur la rivière, mais on ne sait pas d'où il vient exactement. Il devrait s'agir d'une cuve d'un particulier de fioul, donc tout près. Et puis, l'aide à la protection des troupeaux contre le loup. Des aides peuvent être données, il faut donc faire les demandes à la préfecture, et ça se fera jusqu'au mois de juillet. Et puis le concours général des lycées, finale nationale qui se déroulera à Gérardmer. Il s'agit bien sûr du côté hôtelier à Gérardmer, l'on s'y connaît. Une entreprise en difficulté, l'entreprise Peltex Industrie, dernier fabricant français de fourrures artificielles, placée en redressement judiciaire. Elle avait été donc à une époque dirigée par un célèbre accordéoniste, nous en reparlerons. Et puis, décès de Gérard Gringer du Tillot, 89 ans, obsèques dans l'intimité. Obsèques également de Guy Petitjean, 87 ans, ce mercredi à 10h30 à l'église de Dommartin. Raymond Vinel, 92 ans, ce mercredi à 14h30 à l'église de Vanier. Alain Didier, 70 ans, ce mercredi à 14h30 au funérarium de Gérardmer. Du sport avec Brest-Strasbourg en Ligue 1 à 19h et puis Lens-PSG à 21h. Le titre pour les Parisiens, s'ils ne perdent pas évidemment ce soir. Le Giro d'Italie après 3 jours en Bulgarie était de retour en Italie pour la 5e étape. Victoire de l'équatorien Narvaez, l'italien Ciccone et maintenant le nouveau leader. France-République tchèque à 20h en handball, qualification pour les mondiaux. Où la météo? Eh bien, ce matin, il a fait moins 1 au Honeck et 2 à 3 degrés près de chez vous. Nous irons jusqu'à 15 degrés, des nuages, des petites pluies encore, peu de soleil au programme. Demain jeudi, couvert avec des gouttes et quelques petites éclaircies de 5 à 15 degrés.

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1: Bonjour à tous. Si vos animaux sont les bienvenus sur votre canapé, il y a de grandes chances qu'ils laissent quelques poils, preuve de leur passage. Il va falloir nettoyer tout ça. Il y a une façon efficace d'enlever les poils de chien ou de chat de votre canapé. C'est de le frotter avec un bas ou un collant usagé. Les poils de votre animal préféré vont aller se loger directement dans les mailles du nylon. Vous retrouverez enfin un canapé intact.
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2: Bonjour à tous. Ce n'est pas une impression. Plus nous vieillissons, plus notre taille diminue. Perdre quelques centimètres avec l'âge est tout à fait normal. Mais une perte importante peut être le signe d'une fragilisation des os qu'il ne faut pas ignorer. Vous avez l'impression de ne plus être aussi grand qu'à 20 ans ? Rien d'étonnant. À partir de la quarantaine, le corps se transforme et la taille peut effectivement diminuer. Plusieurs mécanismes expliquent cette perte de hauteur progressive. Le premier et le plus important concerne les os. Avec l'âge, la densité osseuse diminue et les vertèbres peuvent se tasser, voire développer de micro-fractures appelées fractures de compression. Résultat, la colonne vertébrale raccourcit et avec elle, toute votre silhouette. Par ailleurs, entre chaque vertèbre se trouvent des disques intervertébraux, sorte de coussins amortisseurs. Ils s'aplatissent naturellement au fil du temps. Et à mesure qu'ils s'amincissent, l'espace qu'ils occupent entre les vertèbres diminue. Comme votre colonne vertébrale est composée de nombreuses vertèbres et de disques empilés les uns sur les autres, une petite perte au niveau de chaque disque peut entraîner une réduction notable de la hauteur totale. L'affaiblissement des muscles, notamment au niveau du dos et du tronc, peut aussi jouer sur votre posture. Perdre entre 1 et 2 cm et demi au cours de la vie relève de l'usure naturelle, rien d'alarmant. En revanche, en perdre davantage, c'est une autre histoire. 5 à 10 cm peut signaler une ostéoporose, maladie qui fragilise les os et augmente considérablement le risque de fracture. Si on ne peut pas arrêter le temps, on peut agir. Miser sur le calcium est essentiel. La plupart des adultes devraient viser au moins 1000 mg par jour via l'alimentation ou des compléments. Rester physiquement actif est tout aussi important. La marche, la course, la musculation ou les exercices en charge aident à maintenir la densité osseuse. Arrêter de fumer et limiter l'alcool sont deux autres leviers concrets, car ces deux habitudes accélèrent la perte osseuse.

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1: Bonjour à tous. Retrouvez d'où vient cette expression. Aujourd'hui, pourquoi dit-on le vernissage lors d'une exposition ? Un vernissage est une réception organisée par un artiste afin d'inaugurer une exposition. Il s'agit donc d'une fête destinée aux proches et critiques d'art. On utilise ce terme avec cette signification précise depuis le XVIIIe siècle en raison d'une pratique particulière. Le jour de l'inauguration d'une exposition, l'artiste lui-même passait une dernière couche de vernis sur ses œuvres, le plus souvent réalisées à la peinture à l'huile, afin qu'elles soient les plus belles possibles. Il faut distinguer cette pratique de l'acte de bonarder, du nom du célèbre peintre Pierre Bonnard, qui consiste à retoucher une œuvre déjà exposée dans un musée ou une galerie, y compris à l'insu de ses nouveaux propriétaires. De nos jours, les artistes ne mettent plus de couches de vernis sur leurs œuvres lors des vernissages, mais le terme perdure dans le langage courant. Bonne journée à tous.

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1: Bonjour à tous. Nous allons faire un tour en arrière et parler des inventions qui nous simplifient la vie. Aujourd'hui, la boîte aux lettres. Le conseiller d'État Jean-Jacques Renoir de Villayère est à l'origine de la boîte aux lettres. En 1653, il inventa la petite poste, une sorte de boîte aux lettres installée dans quelques quartiers de la ville. Avant, le courrier ne circulait que d'une ville à une autre. Le destinataire devait se déplacer pour le récupérer. Bonne journée à tous.

0: Et c'est avec la voix d'Holly Humberston que je vous propose de débuter cette émission, le V40, le top de Radio des Ballons. Holly Humberston qui quitte aujourd'hui le classement avec son morceau « To Love Somebody » qui était monté jusqu'en 13e position. On écoute tout de suite Lynn qui quitte aujourd'hui notre classement. Elle avait chanté « Pour l'éternité » avec nous pendant 10 semaines dans le V40 et elle avait atteint la 3e place.
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Et voici la dernière sortie de notre classement. Une artiste qui avait été numéro 1 du top avec Hoplite. Il s'agit bien sûr de Taylor Swift. Ah.

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1: Je suis ravi de vous accompagner jusqu'à midi et demi pour ce nouveau classement sur Radio des Ballons. Vous allez pouvoir retrouver à côté de la musique, bien sûr, quelques rubriques, comme par exemple tout à l'heure, votre sélection cinéma. Mais tout de suite, eh bien, on débute avec la 40e et dernière place, occupée par Gauvin Cerf, avec le titre Silence Radio. Il est avec nous depuis 11 semaines.
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2: Le diable s'habille en Prada 2 arrive 20 ans après le premier volet. C'est donc cette comédie dramatique signée David Frankel que vous allez pouvoir retrouver avec une nouvelle fois bien le même casting. Hein, en gros, Meryl Streep, Anne Hathaway, Emily Blunt et donc avec les mêmes personnages, Miranda, Andy, Emily, Nigel. Une plongée à nouveau dans l'univers impitoyable et glamour du magazine Runaway et des rues new-yorkaises. Alors c'est un film qui a été noté 3 sur 5 par la presse et 3,3 par les spectateurs d'Allociné. Vous pourrez voir Le Diable s'habille en Prada 2 aux variétés du Tillot et puis également cette semaine au Majestic de Remiremont. Le biopic est consacré à Michael Jackson. Le film Michael est encore à l'affiche cette semaine, à voir aux variétés du Tillot, à l'Entracte de Vanier et puis au Majestic de Remiremont. Un film signé Antoine Fuqua avec Jaafar Jackson dans le rôle principal. Un portrait donc cinématographique de la vie du roi de la pop, avec ses hauts, ses bas, mais aussi quelques-unes de ses plus grandes prestations. L'accueil de Michael, eh bien, les notes sont un peu mitigées. Hein. La presse a été assez sévère, elle a noté 2,4. Les spectateurs ont un peu plus apprécié, avec la note de 4,1 sur 5. Découvrez à la Bresse La corde au cou, un thriller américain de Gus Van Sant avec Bill Skarsgård dans le rôle principal, un film adapté d'une histoire vraie, celle de Tommy Kiritis, un homme ruiné à cause d'un emprunt. Et le 8 février 1977 à Indianapolis, il kidnappe le fils du courtier qu'il juge responsable de sa situation. Une prise d'otage qui durera 63 heures et qui tiendra le pays en haleine. Un film qui a reçu la note de 3,8 pour la presse et 3,7 pour les spectateurs. À la MCL de Gérardmer, découvrez Une fille en or, comédie romantique de Jean-Luc Gaget avec Pauline Clément, Arthur Dupont. L'histoire, c'est celle de Clémence, qui est persuadée que personne ne l'a jamais admirée. Elle va devoir faire face à un petit patron autoritaire. Un film noté 2,8 par la presse et 3,3 par les spectateurs. À Remiremont, vous allez pouvoir découvrir en séance événement le nouveau film d'animation Yu-Gi-Oh! The Side of Dimensions. Séance également pour Ella McKay, comédie dramatique avec Emma McKay, Jamie Lee Curtis et Woody Harrelson. Le film 30, c'est un documentaire sur la trentaine. Il y aura aussi pour les 40 ans de Top Gun, le premier Top Gun et aussi Top Gun Maverick qui vous seront proposés.
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Eh ouais, Bruno Mars, hein, avec son tube « Just Might », il avait été numéro 1 du top de Radio des Ballons. Alors tout à l'heure, vous allez pouvoir retrouver l'horoscope de cette journée. Il y aura à 10h l'actualité. Et maintenant, place à une découverte hors classement. Voici la chanteuse Lenaïg, « Rien à carrer ». On n'en a rien.

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1: Bonjour à tous, et oui, c'est l'heure de votre horoscope de ce 16 mai, nous fêtons Honoré. Alors que nous réservent les astres ?
2: Bélier, faites quelques efforts pour mieux vivre avec les autres, on attend beaucoup de vous, sachez-le les béliers.
1: Taureau, il va falloir faire bonne figure face à des personnes qui vous indiffèrent.
2: Gémeaux, vous tournez une page du passé afin d'écrire celle de l'avenir, et oui, il est temps d'avancer dans vos projets.
1: Cancer, la vie familiale est harmonieuse pour vous, vous ferez tout pour que vos proches se sentent bien.
2: Lion, une question d'argent est à l'ordre du jour, situation à régler sans tarder.
1: Vierge, plus intuitif que jamais, vous vous projetterez déjà dans l'avenir.
2: Balance, la bienveillance d'un ami vous met du baume au cœur.
1: Scorpion, quelques troubles sont à craindre, rien de bien méchant, mais quand même, surveillez votre santé.
2: Sagittaire, un projet important se prépare, cela devient de plus en plus important chaque jour, alors ne lâchez pas prise.
1: Capricorne, message, téléphone, vous ne serez plus au donner de la tête aujourd'hui.
2: Verseau, cassez donc la routine afin de prendre plus de plaisir dans votre travail, il est temps de prendre un certain nombre d'initiatives.
1: Enfin, poisson, prenez sur vous, faites-vous donc tout petit. Bonne journée, à demain. Demain, nous fêterons Pascal.
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17: L'actualité en ce mercredi 13 est Dominique Bouvet, qui est l'ex-directeur départemental UNSS de Haute-Saône, a été condamné déjà pour détention d'images pédopornographiques, repéré à nouveau par un live sur TikTok. Ceci, l'œuvre d'une jeune fille de 14 ans, mais qui est en fait générée par l'IA, l'intelligence artificielle. Une enquête va certainement être diligentée, il n'y a pas plus d'informations pour l'instant. Et puis, un accident, ça s'est passé au Val d'Ajol. Il était 7h30 du matin hier, près du Fémont. Et la chaussée était humide et le conducteur a tout simplement perdu le contrôle du véhicule qui s'est retrouvé sur le toit, mais dans le ruisseau. À l'arrivée des secours, l'homme était en état d'hypothermie et il est également blessé à une main et était bien sûr hospitalisé. Et puis une nouvelle pollution dans la Vologne à Axon-Rue-Longemer. C'est la deuxième fois en une semaine. Des boudins filtrants ont été mis sur la rivière, mais on ne sait pas d'où il vient exactement. Il devrait s'agir d'une cuve d'un particulier de fioul, donc tout près. Et puis, l'aide à la protection des troupeaux contre le loup. Des aides peuvent être données, il faut donc faire les demandes à la préfecture, et ça se fera jusqu'au mois de juillet. Et puis le concours général des lycées, finale nationale qui se déroulera à Gérardmer. Il s'agit bien sûr du côté hôtelier à Gérardmer, l'on s'y connaît. Une entreprise en difficulté, l'entreprise Peltex Industrie, dernier fabricant français de fourrures artificielles, placée en redressement judiciaire. Elle avait été donc à une époque dirigée par un célèbre accordéoniste, nous en reparlerons. Et puis, décès de Gérard Gringer du Tillot, 89 ans, obsèques dans l'intimité. Obsèques également de Guy Petitjean, 87 ans, ce mercredi à 10h30 à l'église de Domartin. Raymond Vinel, 92 ans, ce mercredi à 14h30 à l'église de Vanier. Alain Didier, 70 ans, ce mercredi à 14h30 au funérarium de Gérardmer. Du sport avec Brest-Strasbourg en Ligue 1 à 19h et puis Lens-PSG à 21h. Le titre pour les Parisiens s'ils ne perdent pas évidemment ce soir. Le Giro d'Italie après 3 jours en Bulgarie était de retour en Italie pour la 5e étape. Victoire de l'équatorien Narvaez, l'italien Ciccone et maintenant le nouveau leader. France, République tchèque, à 20h en handball, qualification pour les mondiaux. Où la météo? Eh bien, ce matin, il a fait moins 1 au Honeck et 2 à 3 degrés près de chez vous. Nous irons jusqu'à 15 degrés, des nuages, des petites pluies encore, peu de soleil au programme. Demain jeudi, couvert avec des gouttes et quelques petites éclaircies de 5 à 15 degrés.
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18: Et nous sommes donc de retour dans le V40, le top de Radio des ballons, avec la première entrée du jour en 38e position. Et c'est une collab avec le chanteur américain Ilaya, chanteur d'origine marocaine, qui a invité Gims pour un tout nouveau titre. Ça s'appelle La Bobo.
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La Boubou Games s'accompagnait Ilaya sur ce nouveau titre. Dermot Kennedy est avec nous depuis 12 semaines. C'est 5 positions de perdu pour son titre Funeral. 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

Drive Safe. Belle collaboration entre Miles Smith et Niall Horan pour ce titre classé 36e du top et qui a perdu 7 places. Et avec 5 positions de moins, on retrouve Elena, ancienne numéro 1, avec le titre Capuche.

0: Et nous en sommes à la 34e position du V40 et c'est une entrée que je vous propose de découvrir aujourd'hui avec le titre « Sorry Papi » proposé par le DJ et producteur allemand Topic. Il est associé avec la rappeuse américaine, celle qui est d'origine mexicaine, Becky J. Voici donc ce morceau avec un sample de la Colette Diala qui va certainement vous rappeler quelques souvenirs pour certains.
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Lewis Capaldi, pour sa deuxième semaine de présence dans le V40, vient déjà de gagner 4 places. Il nous interprétait Stay Love. This Is, eh bien, on le retrouve avec Kid Cudi pour un titre qui s'était classé en première place de notre V40. Voici donc Try, Try, Try. Je me souviens.

0: Et avant de retrouver tout à l'heure un nouvel agenda sur Radio des Ballons, bien voici encore une entrée en 31e position. Voici Sound of Legend, le retour de l'électro à la française, spécialiste des reprises. Voici donc San Francisco, un titre de Scott McKenzie à l'origine, interprété en 1967.
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1: La vie au pays de Remiremont et ses vallées, mais en même temps d'ailleurs, Gérardmer et la vallée des lacs et la Bresse et la Moselotte. Alors, Potin Bouquin, c'est partager vos coups de cœur littéraire, samedi 9 mai de 14h30 à 16h30 à la médiathèque intercommunale Le Cercle. C'est pour tout public, l'entrée est libre, organisée par la médiathèque intercommunale Le Cercle, samedi 9 mai à 15h. Visite sensorielle, visite interactive où les plus jeunes se familiarisent avec le musée à travers l'ouïe, le regard et le toucher. Pour le public, les enfants de 5 à 10 ans, tarif 4 euros par enfant. Réservation 03 29 62 59 13, organisée par la ville de Remiremont. Rando gourmande, la Goulue, 10 km de balade entre ville et forêt avec dégustation de produits locaux dans une ambiance festive dimanche 10 mai de 9h30 à 12h30 au Calvaire Brasserie Marie-Thérèse, Fort du Parmont, plein d'eau. Départ toutes les 30 minutes, tarif 25 euros. Inscription obligatoire sur www.billetweb.fr. La Goulue, organisée par le comité des fêtes de Remiremont. Et puis, il y aura toujours, dans la semaine suivante, une conférence, la satire sociale et politique au théâtre, à travers trois exemples illustres, différents par l'époque et par le style, Aristophane, Molière et Ionesco. La conférence sera tenue par Patrice Kelch, professeur honoraire agrégé des lettres classiques. Lundi 11 mai à 14h15 au Centre culturel Gilbert Zog, 57 euros par an pour 24 conférences, je vous rappelle. Mercredi 13 mai de 14h à 17h, résidence du parc, jeu de société à partir de 60 ans, c'est gratuit sur inscription 03 29 23 39 08, organisé par le CCAS de Remiremont. Mercredi 13 mai de 15h30 à 19h30, Palais des congrès, Don du sang. En mai, faites le pont entre vous et les malades. Prise de rendez-vous sur dondusang.efs.santé.fr. Et lundi 11 mai, de 14h30 à 16h, loisirs récréatifs, résidence La Patrie à partir de 60 ans, 03 29 23 39 08.
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1: Et oui, il est tout juste 30e dans notre classement. Mick avec son titre Fabulous qui perd 6 places. Et ça monte pour Zawi avec Stéphane. Leur collaboration sur le titre Love Noir est en progression de 4 places. 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

Dis-moi où, c'était Julien Liébin avec Ota, 28e aujourd'hui dans le V40 avec 6 places de moins. C'est un titre qui avait été numéro 1 du top. Bientôt l'heure de retrouver vos offres d'emploi vosgiennes, mais avant cela, eh bien on écoute Olivia Rodrigo qui gagne 7 places avec son dernier titre « Drop Dead ».

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1: La Siri du Ou de Ramon Champ est à la recherche d'un opérateur sur machine pour un poste à 35 heures. Et puis également, il y a toujours avec la Siri du Ou un trieur pour un poste à 35 heures qui est recherché. Vous devez donc pour ces offres contacter le 03 29 25 01 93 ou bien écrire à l'adresse conta@siriduou.fr. La maison familiale rurale Les 80 de Ramon Champ est à la recherche d'un chef de cuisine pour un poste en CDI à 35 heures par semaine. Pour postuler, on vous demande un an d'expérience avec formation CAP, BEP ou équivalent en cuisine. Avec l'AFPA, il y a un contrat d'apprentissage CDD de 12 mois qui vous est proposé en tant que commis de cuisine sur rue sur Moselle. Alors c'est un poste qui est ouvert aux débutants, c'est pour préparer à un niveau CAP et BEP. Toujours à rue et avec l'AFPA, il y a un contrat d'apprentissage de 12 mois pour préparer un CAP et BEP en serveur restauration. C'est ouvert aux débutants. La boulangerie-pâtisserie Mathieu Hoc, située à Remiremont, est à la recherche d'un vendeur ou vendeuse en boulangerie-pâtisserie. C'est pour un CDD de 6 mois à temps partiel, 25 heures par semaine, un poste qui est ouvert aux débutants. À noter que le contrat pourra être prolongé en longue durée. Le bar La Locomotive, situé à Remiremont, est à la recherche d'un serveur pour un contrat saisonnier de 3 mois. C'est pour juin, juillet et août. Un contrat à temps partiel, 24 heures par semaine, un poste ouvert aux débutants avec formation CAP, BEP ou équivalent en hôtellerie-restauration. La société Beauvais, située à Saint-Étienne-les-Remiremont, est à la recherche d'un façadier. C'est pour un poste en CDI à 35 heures par semaine. Poste ouvert aux débutants, titulaire du permis. À Saint-Nabord, avec l'AFPA, il y a un contrat d'apprentissage de 12 mois qui vous est proposé pour préparer un BTS DUT en tant que négociateur technico-commercial. C'est une offre ouverte aux débutants. Le restaurant Au Lac, situé à Gérardmer, est à la recherche d'un serveur en restauration. C'est pour un contrat saisonnier de 4 mois. C'est à 35 heures par semaine. Alors pour postuler, eh bien, c'est ouvert aux débutants avec formation CAP et BEP. Il faut être titulaire du permis et une offre qui va débuter de là à mi-juin jusqu'à la fin septembre. La société AG Agencement, située à Gérardmer, est à la recherche d'un ouvrier paysagiste pour un CDI à 35 heures par semaine, poste ouvert aux débutants.
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Night at the Opera. C'est un titre qui progresse d'une place. Nous étions avec Emei. Elle est donc 26e du V40. Mimi Webb, ancienne numéro 5, a perdu 5 places avec Eyes Closed.

0: Et à 11h, vous avez rendez-vous sur Radio des Ballons pour un nouvel agenda. Le V40 se poursuit bien sûr jusqu'à midi et demi. Raphaël, pour vous accompagner, et hors classement, on découvre le nouveau titre d'Eliott. On l'avait découvert avec la reprise de La Camisa Negra. Eh bien, voici son petit dernier, On s'oubliera.
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1: La Société des Fêtes de Bussan organise un grand concert dansant le samedi 9 mai à 19h au Casino de Bussan avec sur scène Tom Matisse et Ludivine, avec également un repas comprenant kir, planchette de charcuterie et dessert, le tout pour 20€ par personne. Réservation au 06 89 31 21 14. Jusqu'au 9 mai, vous pouvez encore visiter l'exposition Faune des Vosges, les gardiens discrets de la forêt. C'est à l'office de tourisme de Bussan avec des photos de Dominique Stenel. Au Ménil, la rando Guédon est programmée pour le jeudi de l'Ascension, le 14 mai, événement organisé par l'association de parents d'élèves et le Haute-Moselle Ski Nordique. Départ depuis la familiale entre 9h et 13h avec parcours de 10 et 20 km. Repas également du temps de midi au chalet des associations. Alors pour la marche seule, le tarif est de 3€. Et pour les repas, vous pouvez vous renseigner et réserver au 07 71 94 92 02. Le comité de jumelage Saint-Paterne-Saint-Maurice vous propose un concert avec l'ensemble vocal Noctuel. Ce sera à l'église de Saint-Maurice le vendredi 15 mai à 18h en entrée libre. La Maison des loisirs et de la culture de Rue vous donne rendez-vous pour l'élection de Miss Mamie. Un événement prévu au centre socioculturel de Rue le dimanche 17 mai à partir de 12h30. Pour les inscriptions au concours, vous pouvez écrire à l'adresse sabine.francis@free.fr. Et pour les spectateurs, eh bien, il y aura un repas dansant avec orchestre proposé à 45€ sur réservation au 06 47 71 35 53. La Fourmilière, le comité des fêtes de Saint-Maurice, vous propose un concours de quilles le dimanche 17 mai à l'étang de Presles à Saint-Maurice. Ce sera à partir de 13h30, 4€ la partie, inscription sur place ou bien au 06 31 31 43 12. Le club vosgien de Ventron organise une marche d'orientation, c'est la deuxième édition prévue pour le dimanche 17 mai avec deux circuits, 9 ou 12 km. Les inscriptions se feront sur place au niveau de la médiathèque dès 8h30 et jusqu'à 11h30. Ce sera 3€ par personne et gratuit pour les moins de 12 ans. Au Tillo, vous allez pouvoir retrouver une nouvelle édition de la Nuit de la Mine le samedi 23 mai dès 17h sur le site des Hautes Mines et en entrée libre. Démonstration de vieux métiers, animation pour petits et grands, artisanat, théâtre, musique, auberge des mineurs, visite des mines bien sûr, accès uniquement par navette gratuite qui partiront depuis le musée des mines rue de la Gare. La commune de Ramonchamp vous propose une fête de la nature pour marcher et découvrir les paysages de la commune. Vous allez pouvoir être accompagné d'un guide. Ce sera donc pour le samedi 23 mai. Départ depuis la mairie à 14h, un événement gratuit. Vous pouvez vous inscrire au 06 62 51 66 90.
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Le V40, le top de Radio des Ballons, se poursuit et vous avez reconnu Pierre Demar en 22e position avec son nouveau titre « Je pense à vous ». Il a gagné 3 places et c'est 2 de mieux pour Alain Sio qui nous interprète « Bye bye ».

Et voilà, on vient de passer la moitié du V40, une 20e position occupée par Angèle avec les Justice What You Want. Ils avaient été numéro 2 du top et c'est 5 places de perdu cette semaine. Ça descend également pour Zao avec MC Solar, comme Caroline, 6 places de moins. Regarde.

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Même si elle a perdu deux places, elle continue de chanter Heureux, Heureux. Il s'agissait de Saba. En 17e position du top, voici David Guetta avec iPad Sound. Walk it away.

La Bosse, le titre de Marguerite est classé 16e du V40. Elle avait été numéro 2 de notre top avec nous depuis 9 semaines. Et on retrouve maintenant Swally qui a progressé de 4 places avec Moral, titre qu'il partage avec Jenny Aiko. Yeah.

Et la plus grosse progression de la semaine, c'est pour Céline. En effet, Céline Dion a gagné 12 places avec Dansons, le titre que lui a concocté Jean-Jacques Goldman. Voici maintenant, dans un autre style, Evanescence, Who Will You Follow, et ça monte de 8 places.

et encore deux places de mieux pour Stick in Heaven, le titre que nous interprétait Noga Erez. Gims, vous l'avez entendu un petit peu plus tôt dans cette émission pour sa collab avec Ilaya, bien le voici en solo sur le titre Soleil qui monte de 6 places. Peace.

0: Et oui, Théodora, vous l'avez reconnue, hein, ancienne numéro 1 du V40 avec Miss Kitoko, a perdu aujourd'hui 3 places. Le 9e du jour, eh bien, c'est Joseph Kamel. On l'écoute avec Crash. 3 places de gagné.
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0: Tout juste à midi sur Radio des Ballons, vous allez pouvoir retrouver un nouvel agenda. Puis ensemble, eh bien, on va se faire la toute dernière ligne droite de ce V40 qui se poursuit jusqu'à midi et demi. Encore des titres sympas qui arrivent. Et hors classement, je vous propose une découverte avec Paul Monkey qui nous propose « How Gazi ».
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2: La vie au pays de Remiremont et ses vallées, mais en même temps d'ailleurs, Gérardmer et la vallée des lacs et la Bresse et la Moselotte. Alors, Potin Bouquin, c'est partager vos coups de cœur littéraire, samedi 9 mai de 14h30 à 16h30 à la médiathèque intercommunale Le Cercle. C'est pour tout public, l'entrée est libre, organisée par la médiathèque intercommunale Le Cercle, samedi 9 mai à 15h. Visite sensorielle, visite interactive où les plus jeunes se familiarisent avec le musée à travers l'ouïe, le regard et le toucher. Pour le public, les enfants de 5 à 10 ans, tarif 4 euros par enfant. Réservation 03 29 62 59 13, organisé par la ville de Remiremont. Rando gourmande, la Goulue, 10 km de balade entre ville et forêt avec dégustation de produits locaux dans une ambiance festive dimanche 10 mai de 9h30 à 12h30 au Calvaire Brasserie Marie-Thérèse, fort du Parmont, plein d'eau, départ toutes les 30 minutes, tarif 25 euros, inscription obligatoire sur www.billetweb.fr. La Goulue, organisée par le comité des fêtes de Remiremont. Et puis, il y aura toujours, dans la semaine suivante, une conférence, la satire sociale et politique au théâtre, à travers trois exemples illustres, différents par l'époque et par le style, Aristophane, Molière et Ionesco. La conférence sera tenue par Patrice Kelch, professeur honoraire agrégé des lettres classiques. Lundi 11 mai à 14h15 au Centre culturel Gilbert Zog, 57 euros par an pour 24 conférences, je rappelle. Mercredi 13 mai de 14h à 17h, résidence du parc, jeu de société à partir de 60 ans, c'est gratuit sur inscription 03 29 23 39 08, organisé par le CCAS de Remiremont. Mercredi 13 mai de 15h30 à 19h30, Palais des Congrès, Don du Sang, en mai, faites le pont entre vous et les malades. Prise de rendez-vous sur dondusang.efs.santé.fr. Et lundi 11 mai, de 14h30 à 16h, loisirs récréatifs, résidence La Patrie à partir de 60 ans, 03 29 23 39 08.
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dans ton téléphone, le titre de Lynn qui a gagné 3 places cette semaine, 8e du top de Radio des Ballons. Charlotte Cardin, on la retrouve avec 5 positions de perdu, en 7e place avec The Way We Touch, elle avait été numéro 1.

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1: De jumelage Saint-Paterne-Saint-Maurice vous propose un concert ce vendredi 15 mai à l'église de Saint-Maurice à partir de 18h et vous allez retrouver l'ensemble vocal Noctuel. C'est en entrée libre. Avec la paroisse Ozanam, il y a une messe qui est célébrée pour ce samedi à 18h en l'église de Ferdru et dimanche ce sera à 10h30 en l'église du Tillot pour Notre-Dame de Fatima. La Fourmilière, le comité des fêtes de Saint-Maurice, vous propose un concours de quilles. Ce dimanche, c'est à l'étang de prêle de Saint-Maurice à 13h30 avec buvette, lot à gagner, 4 euros la partie, inscription sur place. Vous pouvez vous renseigner au 06 31 31 43 12. Le club vosgien de Ventron vous propose une marche d'orientation ce dimanche 17 mai. Deux circuits au choix, 9 ou 12 km. Départ depuis le parking de la médiathèque, entre 8h30 et 11h30. 3 euros par personne, gratuit pour les moins de 12 ans, avec le café offert. Retrouvez au Tillot la nuit de la mine le samedi 23 mai dès 17h et en entrée libre. Sur le site des Hautes Mines, retrouvez des vieux métiers, animations pour les enfants, artisanat, théâtre, musique, l'auberge des mineurs, avec bien sûr les visites des mines possibles, accès uniquement par navette et gratuite, départ depuis le parking du musée situé rue de la Gare. La municipalité de Ramonchamp vous propose une sortie nature le samedi 23 mai, départ à 14h devant la mairie, un événement gratuit, il faut s'inscrire au 06 62 51 66 90 et un guide vous fera découvrir l'histoire locale, le patrimoine forestier, la botanique et les effets du réchauffement climatique. L'élection de Miss 15-17 Vosges est prévue au Tillot le dimanche 24 mai à la médiathèque. Ouverture des portes à 13h30 avec buvette sur place. Entrée 16 euros pour les adultes, 10 euros pour les 5-11 ans et gratuit pour les moins de 5 ans. Vous pouvez réserver avec l'adresse miss1517vosges@free.fr. La société de pêche La Truite de Ventron vous donne rendez-vous pour un concours le dimanche 24 mai à l'étang des Chauproies avec 3 manches, inscription dès 7h, 20 euros la journée, restauration sur place avec des réservations au 07 61 47 70 81. Il y aura de nombreux lots à remporter. À l'occasion de la foire au beignet du 7 juin prévue au Tillot, l'élection de Miss et Mister Beignet clôturera la journée. Vous pouvez participer à ce concours, il y aura des lots à remporter. Inscription avant le 25 mai avec l'adresse Anime Tillot 88160@gmail.com ou au 06 88 07 78 15. Le comité des fêtes du Ménil vous propose le marché aux puces et de l'artisanat le lundi de Pentecôte, le 25 mai, de 6h à 18h. Réservez vos emplacements au 06 51 55 06 12.
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10: La vie au pays de Remiremont et ses vallées, mais en même temps d'ailleurs, Jérôme et la vallée des Lacs et la Bresse et la Moselotte. Alors, Potin Bouquin, c'est partager vos coups de cœur littéraire, samedi 9 mai de 14h30 à 16h30 à la médiathèque intercommunale Le Cercle. C'est pour tout public, l'entrée est libre, organisée par la médiathèque intercommunale Le Cercle. Samedi 9 mai à 15h, visite sensorielle, visite interactive où les plus jeunes se familiarisent avec le musée à travers l'ouïe, le regard et le toucher. Pour le public, les enfants de 5 à 10 ans, tarif 4 euros par enfant. Réservation 03 29 62 59 13, organisé par la ville de Remiremont. Rando gourmande, la Goulue, 10 km de balade entre ville et forêt, avec dégustation de produits locaux, dans une ambiance festive, dimanche 10 mai, de 9h30 à 12h30, au Calvaire, Brasserie Marie-Thérèse, Fort du Parmont, plein d'eau, départ toutes les 30 minutes, tarif 25 euros, inscription obligatoire sur www.billetweb.fr. La Goulue, organisée par le comité des fêtes de Remiremont. Et puis, il y aura toujours, dans la semaine suivante, une conférence, la satire sociale et politique au théâtre, à travers trois exemples illustres, différents par l'époque et par le style, Aristophane, Molière et Ionesco. La conférence sera tenue par Patrice Kelch, professeur honoraire agrégé des lettres classiques. Lundi 11 mai à 14h15 au Centre culturel Gilbert Zog, 57 euros par an pour 24 conférences, je rappelle. Mercredi 13 mai de 14h à 17h, résidence du parc, jeu de société à partir de 60 ans, c'est gratuit sur inscription 03 29 23 39 08, organisé par le CCAS de Remiremont. Mercredi 13 mai de 15h30 à 19h30, Palais des Congrès, Don du Sang. En mai, faites le pont entre vous et les malades. prise de rendez-vous sur dondusang.efs.santé.fr. Et lundi 11 mai, de 14h30 à 16h, loisirs récréatifs, résidence La Patrie à partir de 60 ans, 03 29 23 39 08.
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2: Certains signes urinaires paraissent anodins et pourtant ils peuvent révéler un cancer de la vessie. Professeur Yann Neuzillet, vous êtes urologue à l'hôpital Foch à Suresnes et vice-président de l'Association française d'urologie. Quels sont les symptômes qui doivent vraiment pousser à consulter ?
3: Alors le premier signe qui doit amener à consulter, c'est l'hématurie, c'est-à-dire la présence de sang dans les urines, surtout lorsqu'elle est macroscopique, c'est-à-dire visible à l'œil nu. Elle peut aussi être visible microscopiquement, uniquement sur des examens d'urine. La présence de sang dans les urines est un signal important parce que le diagnostic précoce améliore le pronostic. Et plus le temps passe, plus la tumeur va avoir la possibilité de s'étendre, en profondeur notamment dans la paroi vésicale, et risque de pouvoir donner des ganglions métastatiques. Dès qu'on voit la présence de sang dans ses urines, il faut consulter son médecin traitant et idéalement rapidement derrière le spécialiste de l'appareil urinaire qui est l'urologue.
2: Et comment se déroule le diagnostic ?
3: Le diagnostic concrètement se déroule par des examens d'urine, ECBU, cytologie urinaire, puis d'imagerie, échographie, scanner éventuellement injecté, et surtout une fibroscopie vésicale. Un diagnostic précoce change les choses pour les patients parce que le pronostic s'améliore si la tumeur est prise à un stade précoce. Moins elle infiltre les organes, meilleur est le pronostic. Donc plus tôt est le diagnostic, meilleur est le pronostic.
1: Avoir du sang dans les urines est le symptôme le plus courant du cancer de la vessie. Si vos urines sont rouges, même une seule fois, consultez votre médecin.
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2: Les agressions extérieures qui abîment la peau. Rides, sécheresse, perte de fermeté, tiraillement, le stress oxydatif provoqué par de multiples facteurs extérieurs augmente la sensibilité de la peau et son vieillissement, qui n'est pas seulement lié au temps, mais aussi à l'environnement. Le manque de sommeil. La peau a besoin de sommeil pour se réparer et se purifier. Un manque de sommeil accélérerait les signes du vieillissement cutané, ralentissant sa régénérescence. Le tabac. Le tabagisme provoque une oxydation permanente des cellules. Il en résulte la production de radicaux libres en quantité. Les protéines de soutien du derme sont altérées, les fibres élastiques perdent leur maintien. Circulation sanguine et oxygénation des tissus s'en trouvent perturbées. Nourriture industrielle. Le sucre contenu dans la junk food et autres sodas collerait au collagène et nuirait à l'élastine. Trop de sucre favoriserait l'affaissement et la formation des rides. Le stress, cernes, rides, mais également teint terne, pores dilatés, voire acné, traits tirés. Le stress peut également favoriser le développement de certaines maladies dermatologiques ou petits désagréments, tiraillements, démangeaisons, rougeurs. La pollution, monoxyde de carbone, ozone et autres particules en suspension, très nocives pour la peau. La pollution engendrerait un vieillissement cutané, déshydratation, développement de l'acné, teint terne, dégradation du matériel cellulaire. L'air conditionné, autre pourvoyeur de déshydratation et donc à terme de ridules, l'air conditionné qui assèche particulièrement les peaux claires ou réactives. Le soleil, une exposition trop fréquente et trop poussée aux rayons ultraviolets et tout ce qu'il y a de plus néfaste pour la peau. Les taches cutanées se multiplient et la peau perd en élasticité. Comment ralentir le vieillissement de la peau? L'hydratation. Manger plus de fruits, légumes, poissons, huile d'olive et de pépins de raisin. Faire des gommages, et oui, cela stimule la régénérescence des cellules cutanées. Enfin, utiliser une crème anti-rides, un geste incontournable, puisque la principale mission d'une crème anti-rides est tout d'abord d'hydrater la peau, mais celle-ci renforce aussi la barrière cutanée et stimule la production de couches.
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5: Le comité de jumelage Saint-Paterne-Saint-Maurice vous propose un concert ce vendredi 15 mai à l'église de Saint-Maurice à partir de 18h et vous allez retrouver l'ensemble vocal Noctuel. C'est en entrée libre. Avec la paroisse Ozanam, il y a une messe qui est célébrée pour ce samedi à 18h en l'église de Ferdru. Et dimanche, ce sera à 10h30 en l'église du Tillot pour Notre-Dame de Fatima. La Fourmilière, le comité des fêtes de Saint-Maurice, vous propose un concours de quilles. Ce dimanche, c'est à l'étang de prêle de Saint-Maurice à 13h30 avec buvette, l'eau à gagner. 4 euros la partie, inscription sur place. Vous pouvez vous renseigner au 06 31 31 43 12. Le club vosgien de Ventron vous propose une marche d'orientation ce dimanche 17 mai. Deux circuits au choix, 9 ou 12 km. Départ depuis le parking de la médiathèque entre 8h30 et 11h30. 3 euros par personne, gratuit pour les moins de 12 ans, avec le café offert. Retrouvez au Tillot la nuit de la mine le samedi 23 mai dès 17h et en entrée libre. Sur le site des Hautes Mines, retrouvez des vieux métiers, animations pour les enfants, artisanat, théâtre, musique, l'auberge des mineurs, avec bien sûr les visites des mines possibles, accès uniquement par navette et gratuite, départ depuis le parking du musée situé rue de la Gare. La municipalité de Ramonchamp vous propose une sortie nature le samedi 23 mai, départ à 14h devant la mairie, un événement gratuit. Il faut s'inscrire au 06 62 51 66 90 et un guide vous fera découvrir l'histoire locale, le patrimoine forestier, la botanique et les effets du réchauffement climatique. L'élection de Miss 15-17 Vosges est prévue au TIO le dimanche 24 mai à la médiathèque. Ouverture des portes à 13h30 avec buvette sur place. Entrée 16€ pour les adultes, 10€ pour les 5-11 ans et gratuit pour les moins de 5 ans. Vous pouvez réserver avec l'adresse miss1517vosges@free.fr. La société de pêche La Truite de Ventron vous donne rendez-vous pour un concours le dimanche 24 mai à l'étang des Chauproies avec 3 manches, inscription dès 7h, 20€ la journée, restauration sur place avec des réservations au 07 61 47 70 81. Il y aura de nombreux lots à remporter. À l'occasion de la foire au beignet du 7 juin prévue au Tillot, l'élection de Miss et Mister Beignet clôturera la journée. Vous pouvez participer à ce concours, il y aura des lots à remporter. Inscription avant le 25 mai avec l'adresse animetillot 88160@gmail.com ou au 06 88 07 78 15. Le comité des fêtes du Ménil vous propose le marché aux puces et de l'artisanat le lundi de Pentecôte, le 25 mai, de 6h à 18h. Réservez vos emplacements au 06 51 55 06 12.
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1: Le programme d'animation de la médiathèque du TIO. Mardi 19 mai, à 9h30, retrouvez un atelier Do It Yourself de Valérie et fabriquez de jolis marque-pages à offrir ou à conserver. C'est sur inscription pour un public adulte. Pour tout renseignement, inscription, n'hésitez pas à contacter la médiathèque au 03 29 24 98 90.
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0: Le comité de jumelage Saint-Paterne-Saint-Maurice vous propose un concert ce vendredi 15 mai à l'église de Saint-Maurice à partir de 18h et vous allez retrouver l'ensemble vocal Noctuel. C'est en entrée libre. Avec la paroisse Ozanam, il y a une messe qui est célébrée pour ce samedi à 18h en l'église de Ferdru. Et dimanche, ce sera à 10h30 en l'église du Tillot pour Notre-Dame de Fatima. La Fourmilière, le comité des fêtes de Saint-Maurice, vous propose un concours de quilles. Ce dimanche, c'est à l'étang de prêles de Saint-Maurice à 13h30 avec buvette, l'eau à gagner. 4€ la partie, inscription sur place. Vous pouvez vous renseigner au 06 31 31 43 12. Le club vosgien de Ventron vous propose une marche d'orientation ce dimanche 17 mai. Deux circuits au choix, 9 ou 12 km. Départ depuis le parking de la médiathèque entre 8h30 et 11h30. 3€ par personne, gratuit pour les moins de 12 ans, avec le café offert. Retrouvez au TIO la nuit de la mine le samedi 23 mai dès 17h et en entrée libre. Sur le site des Hautes Mines, retrouvez des vieux métiers, animations pour les enfants, artisanat, théâtre, musique, l'auberge des mineurs, avec bien sûr les visites des mines possibles, accès uniquement par navette et gratuite, départ depuis le parking du musée situé rue de la Gare. La municipalité de Ramonchamp vous propose une sortie nature le samedi 23 mai. Départ à 14h devant la mairie. Un événement gratuit. Il faut s'inscrire au 06 62 51 66 90. Et un guide vous fera découvrir l'histoire locale, le patrimoine forestier, la botanique et les effets du réchauffement climatique. L'élection de Miss 15-17 Vosges est prévue au TIO le dimanche 24 mai à la médiathèque. Ouverture des portes à 13h30 avec buvette sur place. Entrée 16€ pour les adultes, 10€ pour les 5-11 ans et gratuit pour les moins de 5 ans. Vous pouvez réserver avec l'adresse miss1517vosges@free.fr. La société de pêche La Truite de Ventron vous donne rendez-vous pour un concours le dimanche 24 mai à l'étang des Chauproies avec 3 manches, inscription dès 7h, 20€ la journée, restauration sur place avec des réservations au 07 61 47 70 81. Il y aura de nombreux lots à remporter. À l'occasion de la foire au beignet du 7 juin prévue au TIO, l'élection de Miss et Mystère Beignet clôturera la journée. Vous pouvez participer à ce concours, il y aura des lots à remporter. Inscription avant le 25 mai avec l'adresse animetio 88160@gmail.com ou au 06 88 07 78 15. Le comité des fêtes du Ménil vous propose le marché aux puces et de l'artisanat le lundi de Pentecôte, le 25 mai, de 6h à 18h. Réservez vos emplacements au 06 51 55 06 12.
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10: Salut, c'est Raphaël et je suis ravi de vous retrouver pour ce mercredi soir sur Radio des Ballons. Je vous accompagne jusqu'à 20h au programme de cette émission. Pas mal de musique, hein. Pendant 3 heures, on va se faire plaisir avec, comme à chaque fois, des nouveautés, des artistes que vous connaissez, des découvertes également. Il y aura les différentes rubriques de Radio des Ballons, des offres d'emploi, sélection télé et cinéma, la rubrique des écoles, l'actualité du jour également. Et puis, bien évidemment, à côté de tout cela, pas mal de rendez-vous qui arrivent sur notre secteur. On commence avec le titre numéro 1 en ce moment dans le V40. Le top de Radio des Ballons, et c'est donc Soirée Mondaine, avec Auréa.
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Vous allez pouvoir écouter dans quelques instants Marguerite. Il y aura aussi Pascal Obispo pour son duo avec Francis Cabrel. L'association Hôpital Loisirs vous propose un marché artisanal et un vide-grenier le 6 juin de 10h à 17h. Ça sera dans le parc de l'hôpital local du Tillot. Comme à chaque fois, les bénéfices profiteront aux différents résidents pour des activités ou encore des sorties. Sachez qu'il y aura une petite restauration qui vous sera proposée. L'entrée sera libre. Et sachez que si vous voulez aussi exposer pour ce marché ou ce vide-grenier, c'est 3€ le mètre linéaire. Renseignements avec l'adresse sandrine.sebold@c2hvm.fr.

Et nous étions avec Bruce Springsteen's Street of Minneapolis. La chanteuse Laureen sera avec nous d'ici quelques minutes. Demain, pour le jeudi de l'Ascension, vous allez pouvoir participer à la rando Guédon, qui est organisée par l'Association de parents d'élèves du Ménil et le Haute-Moselle Ski Nordique. Alors, le rendez-vous est fixé à la familiale. Départ entre 9h et 13h pour des parcours de 10 et 20 km. Il y aura également un repas servi au chalet des associations entre midi et 14h, avec un menu à 15 et un autre à 6€. Pour ce repas, il faut réserver au 07 71 94 92 02. Sinon, le tarif seul pour la marche est de 3€. Ce serait gratuit pour les moins de 12 ans. Vous pouvez vous renseigner avec les réseaux sociaux Facebook et Instagram en tapant APE Le Ménil.

Angèle, accompagnée par les Justice, What You Want. Au TIO, la foire au beignet arrive pour le dimanche 7 juin avec Anime TIO pour l'organisation. Vous allez pouvoir retrouver donc dans les rues de nombreux stands avec les différentes associations qui vous proposeront plein de beignets différents. Il y aura aussi des animations, de la musique, exposition de véhicules anciens et j'en passe. Sachez que vous pouvez également vous inscrire directement pour l'élection de Miss Mister foire au beignet qui est prévue ce jour-là pour clôturer la journée. Vous pouvez passer par le 06 88 07 78 15 ou bien écrire à l'adresse animetio 88 160@gmail.com.

Il faudrait que pleuve l'amour, le duo Pascal Obispo, Francis Cabrel. Autre collab à venir tout à l'heure, ce sera Andrea Bocelli avec Kenji Girac. Et puis bien sûr, il y aura la rubrique des écoles. Avec la paroisse Ozanam, plusieurs rendez-vous. Tout d'abord, demain, jeudi de l'Ascension, messe est célébrée à 10h30 à l'église du Ménil. Pour samedi, ce sera à 18h à l'église de Ferdru. Et pour dimanche, à 10h30 au Tillot, et ce sera pour Notre-Dame de Fatima.

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1: Bonjour, nous sommes sur Radio des Ballons, radio du collège. Aujourd'hui, on va écouter Adèle pour son petit poème.
2: Alors, je l'ai intitulé « La lune ». C'est éblouissante, la lune. C'est hypnotisante, la lune. Même le matin, même le soir, quand je la vois, tout me ramène à toi. À midi, comme à minuit, nous deux, c'est comme le jour et la nuit.
1: Bah, très beau, hein. On va écouter Maïssa maintenant avec son petit poème.
3: Les nuages sont gris, le bonheur me manque, dans ce monde où la tristesse se planque. Mais je refuse de me laisser abattre, car la vie est une aventure à combattre. Je cherche le bonheur dans chaque instant, dans les sourires et les rires éclatants. Je crée des moments de joie et de lumière pour chasser les nuages et les faire taire, et faire taire la misère. Le bonheur est là, quelque part en moi. Il suffit de le trouver, de le laisser s'épanouir, je crois. Alors ne laisse pas les nuages te décourager. Cherche le bonheur et laisse-le te guider.
1: Bah merci, c'était très joli. Donc Adèle avec un autre poème.
2: Alors cette fois, il s'appelle La neige. La neige que l'on trouve en hiver. La neige qui fond au soleil. La neige qui nous rappelle Noël. Cette neige qui est si froide. Cette neige qui nous réchauffe le cœur. Cette neige qui nous fait tomber en enfance. Celle-là, comme neige, c'est la mienne.
1: Très beau aussi.
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Dracula avec Tame Impala et Ginish. Jaden Bojan arrive tout à l'heure pour un remix de Phil Collins. En attendant, je vous annonce le marché opus de rue qui est prévu pour le dimanche 7 juin avec Rue Anime l'ASVM, avec des renseignements que vous pouvez prendre hein, si vous voulez réserver des places au 06 69 99 83 47.

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Regarde, nous étions avec la chanteuse Monroe. Jérémy Frérot arrive tout à l'heure sur Radio des Ballons. Il y aura aussi la chanteuse Hélène Sio à suivre. Pas mal d'autres artistes, bien évidemment, tout au long de cette émission jusqu'à 20h. Et puis, comme chaque mercredi, les musiques du soleil vont vous accompagner entre 20h et minuit. Allez, on s'écoute ensemble le groupe Blackpink, Jump. I'm not there.

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Holly Humberstone nous proposait le titre « Die Happy ». Vous allez pouvoir retrouver tout juste à 6h10 votre sélection cinéma. Et on poursuit sur Radio des Ballons avec cette fois-ci le Théâtre du Peuple de Bussan. Il y a plusieurs rendez-vous qui sont prévus pour le mois de juin. Tout d'abord avec le Bal des Habitants Odyssée de Passage pour le vendredi 12 à partir de 19h. Le samedi 13 juin dès 14h, répétition publique pour la pièce de cet été Héritier des Brumes. C'est la folle histoire du Théâtre du Peuple. Et puis il y aura aussi des portes ouvertes le dimanche 14 juin de 11h à 17h. A noter que la billetterie pour la saison d'été sera ouverte à partir du 19 mai. Et puis tous les dimanches également à 10h30, vous pouvez visiter le Théâtre du Peuple. Donc rendez-vous tous à Bussan.

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1: Le diable s'habille en Prada 2 arrive 20 ans après le premier volet. C'est donc cette comédie dramatique signée David Frankel que vous allez pouvoir retrouver avec une nouvelle fois bien le même casting. Hein, en gros, Meryl Streep, Anne Hathaway, Emily Blunt et donc avec les mêmes personnages, Miranda, Andy, Emily, Nigel. Une plongée à nouveau dans l'univers impitoyable et glamour du magazine Runaway et des rues new-yorkaises. Alors c'est un film qui a été noté 3 sur 5 par la presse et 3,3 par les spectateurs d'Allociné. Vous pourrez voir Le Diable s'habille en Prada 2 aux variétés du Tillo et puis également cette semaine au Majestic de Remiremont. Le biopic est consacré à Michael Jackson. Le film Michael est encore à l'affiche cette semaine, à voir aux variétés du Tillo, à l'Entracte de Vanier et puis au Majestic de Remiremont. Un film signé Antoine Foucault.

Et Adamé nous interprétait son titre « Avant toi ». Joyce Jonathan arrive dans quelques instants sur Radio des Ballons. Les trois ballons, ce sont des courses cyclistes qui vous sont proposées à Ronchamp et à la planche des Belles Filles prévues pour les 5 et 6 juin. Et l'organisation recherche des bénévoles. Des bénévoles pour plusieurs tâches. Les retraits de dossards, les dotations, la gestion de la ligne de départ, également pour la buvette, les remises de médailles ou encore faire du signalement sur le parcours. Alors si vous voulez participer à cet événement, vous pouvez écrire à l'adresse suivante. Juliette.voilant avec un D @golazzo.com.

Et à venir sur Radio des Ballons, votre sélection télé pour ce mercredi soir avec Raymond. Le club vosgien de Ventron vous propose sa deuxième marche d'orientation. Elle est prévue pour ce dimanche, avec des départs qui seront donnés depuis le parking de la médiathèque entre 8h30 et 11h30. C'est 3€ l'inscription par personne, gratuit pour les moins de 12 ans. Il y aura le café qui sera offert. Et côté circuit, eh bien vous aurez le choix entre 9 et 12 km.

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2: Nos coups de cœur télévisés en cette journée de mercredi, la soirée est sur France 3 à 21h10. Des racines et des ailes présentées par Carole Gessler. Passion patrimoine, toujours au cœur des grands lacs italiens. Ce numéro, donc inédit, nous emmène au cœur de ces grands lacs. Cette région offre des paysages époustouflants, des jardins luxuriants et de somptueuses villas qui nécessitent l'attention permanente des passionnés. Sibylle, c'est le film de Justine Triet, une comédie française de 2018 sur France 4 à 21h avec Virginie Efira. Sibylle est une romancière reconvertie en psychanalyste. Rattrapée par le désir d'écrire, elle décide de quitter la plupart de ses patients. Alors qu'elle cherche l'inspiration, Margot, une jeune actrice en détresse, la supplie de la recevoir. En plein tournage, elle est enceinte et l'acteur principal, c'est à suivre et tout simplement. Arte, à 21h, Les graines du figuier sauvage de Mohamed Rossouloff, drame iranien de 2024 avec Misag Zahr. Iman vient d'être promu juge d'instruction au tribunal révolutionnaire de Téhéran quand un mouvement de protestation commence à secouer le pays. Dépassé par l'ampleur des événements, il se confronte à l'absurdité d'un système et à ses injustices. Du sport, évidemment, avec le Tour de Hongrie à 15h sur l'équipe, et du basket, l'Euroleague. Ce sont les play-offs à partir de 21h. Vosges TV propose à 20h45 la case de Grand Est, 7 mai 1945, quand la date fait l'histoire d'Olivier Hennegrave. Des élèves de terminale du lycée Georges Clemenceau de Reims ont réalisé un court film sur la capitulation allemande du 7 mai 1945, signé dans leur propre ville il y a 80 ans. Un événement majeur ayant marqué l'histoire ainsi que le cours de l'histoire mondiale, accompagné de leur professeur Grégoire Poupée.
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Le nouveau single d'Eliott est sur Radio des Ballons. On s'oubliera. Vanessa Paradis sera avec nous d'ici quelques minutes. Le club de foot, le FC Saint-Maurice-Fraisse, va fêter ses 80 ans cette année avec une grosse journée qui est prévue pour le 13 juin au stade de Saint-Maurice, puisqu'à partir de 13h30, vous allez pouvoir retrouver des jeux gonflables pour les plus jeunes, un marché des artisans avec aussi un match de gala, un grand barbecue et enfin une soirée dansante.

C'est bientôt l'heure de retrouver Geneviève pour les contes en ballon, à votre rendez-vous avec les jolies histoires chaque mercredi, une histoire de petite âne aujourd'hui. Avant cela, bien, je vous propose ce vide-grenier qui est prévu pour ce dimanche 17 mai à Planchébas, un événement organisé par le Ski Club de la Planche des Belles-Filles, un vide-grenier qui aura lieu place de la mairie de 7h à 18h, en entrée libre pour le public. Sachez que si vous souhaitez exposer, vous pouvez vous renseigner au 06 95 67 26 88, avec également tout au long de la journée buvette et snack.

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4: Conte de Grimm, le petit âne. Il était une fois un riche roi et son épouse qui avaient tout ce qu'ils désiraient, à l'exception d'un enfant à choyer. Un beau jour, leur rêve se réalisa et la reine tomba enceinte. Mais elle donna naissance à un petit âne. La reine était bouleversée. Quant au roi, il fit preuve de courage et dit « Dieu nous a envoyé un fils et un héritier. J'ordonne qu'il soit traité comme un prince ordinaire. » Le petit âne fut donc élevé comme n'importe quel autre enfant de sang royal. Toutefois, sur ordre du roi, tous les miroirs du palais furent enlevés. Son fils ne devait pas s'apercevoir qu'il était différent. Joyeux, ce dernier aimait jouer et il adorait la musique, surtout le luth. Il répéta si sérieusement qu'une fois adulte, il faisait sonner l'instrument de ses sabots comme un virtuose. Un matin, alors qu'il était devenu grand, il sortit pour une promenade solitaire. Et, tandis qu'il passait près d'un puits, il jeta un coup d'œil curieux à l'intérieur. Pour la première fois, il vit son propre reflet. Et il en fut horrifié. Comment désormais pourrait-il faire face à sa famille et à ses amis? Comment affronter leurs regards? Terrifié, l'âne prince préféra s'enfuir loin du palais. Et il marcha si longtemps qu'il arriva dans le royaume d'un roi très âgé qui avait, disait-on, une fille merveilleusement belle. Curieux, l'âne eut très envie de voir cette princesse. Aussi, il alla jusqu'au château, s'assit devant la grande porte, prit son luth et joua une magnifique mélodie. Le roi et sa cour étaient en train de dîner dans la grande salle lorsqu'on vint les prévenir qu'un âne jouait du luth de façon exquise. Intrigué, le roi désira l'inviter à partager son dîner et le fit placer à la table d'honneur à côté de lui. L'âne fut traité comme un invité de qualité et on lui servit les mets les plus délicats et les boissons les plus raffinées. Et durant tout le repas, le roi fut ravi de la conversation divertissante de cet invité surprenant. Au milieu du festin, tandis que la joie et la bonne humeur emplissaient les cœurs, la princesse entra dans la grande salle. Sa beauté ensorcela aussitôt l'âne. Il ne pouvait plus la quitter des yeux. Le roi s'en aperçut et lui demanda « Mon ami, ma fille vous a-t-elle charmé ?»« Oh oui !» répondit l'âne dans un souffle. « Le soleil lui-même doit envier sa lumineuse beauté. » « Alors elle s'assoira à vos côtés, » répondit l'hôte. L'âne se trouva fort chanceux. Et pour ne pas déplaire à cette adorable jeune femme, il montra qu'il avait des manières parfaites et la charma avec sa conversation subtile et raffinée. À la fin du festin, le roi se rendit compte qu'il appréciait beaucoup l'âne. Aussi, il l'invita à rester au château aussi longtemps qu'il le souhaitait. Au bout d'un mois, tous deux étaient devenus très bons amis. Et 5 mois plus tard, le roi lui offrit la main de sa fille. L'âne était au comble du bonheur, car il était tombé éperdument amoureux de la princesse. Mais cette dernière en fut très troublée. Certes, elle s'était beaucoup attachée à l'âne, mais n'était-il pas, après tout, qu'un animal? Qui épouserait une bête censée vivre à l'étable? Elle accepta toutefois, et un magnifique mariage fut célébré. Au moment d'aller se coucher, lorsque la fête fut terminée, l'âne ferma la porte de la chambre à clé et s'assura que la princesse et lui étaient bien seuls. Alors, d'un geste, il ôta sa peau d'âne et dévoila son vrai visage, celui d'un beau prince. « Voilà qui je suis à l'intérieur, » dit-il à son épouse. « Jamais auparavant je n'ai été capable de faire cela. C'est grâce à toi. » Ravie, la princesse se jeta dans ses bras et l'embrassa tendrement. Le matin venu, le prince se leva tôt et revêtit sa peau d'âne. Ensuite, la princesse et lui allèrent prendre leur petit déjeuner. « Comment te sens-tu, ma chérie ? » murmura le vieux roi avec inquiétude. « Ne regrettes-tu pas ?»« Oh non, père !» répondit la princesse. « Je vois mon mari avec les yeux de l'amour, et il est, à n'en pas douter, le plus bel homme du monde !» Le roi fut très heureux de sa réponse, mais aussi très étonné, si bien qu'il devina que sa fille ne lui disait pas tout. Aussi, cette nuit-là, il attendit que le jeune couple se fût endormi, puis entra discrètement dans la chambre pour y jeter un œil. Et quelle ne fut pas sa surprise lorsqu'il aperçut un beau prince couché aux côtés de sa fille et une peau d'âne étalée sur le sol. Silencieusement, le roi emporta la peau et la brûla. Puis il retourna devant la porte de la chambre, l'oreille aux aguets, attendant le matin. Aux premières lueurs de l'aube, le prince se leva. Il regarda sur le sol. Sa peau d'âne n'était plus là. Il eut beau chercher, il ne put la trouver. « Que vont dire les gens ? » se lamenta-t-il en pleurant de désespoir. « Personne ne voudra croire que c'est moi. » Mais à cet instant, le roi entra dans la pièce en disant « Mon fils, ne vous tourmentez pas. Je sais qui vous êtes, et je vous aime tout autant sous votre forme de prince que sous votre apparence animale. Restez parmi nous, je vous en prie. Je vous donne dès à présent la moitié de mon royaume, et quand je mourrai, vous deviendrez le roi du pays tout entier. » Le prince ne savait comment le remercier. Pour fêter l'événement, il emmena la princesse rendre visite à sa famille. Tous furent heureux de le revoir et nul ne regretta sa forme animale. La princesse conquit tous les cœurs et quelque temps plus tard, le couple régna non pas sur un, mais sur deux royaumes.
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1: Merci Dominique Walter. Sur Radio des Ballons ce soir, vous allez pouvoir retrouver votre thématique consacrée aux musiques du soleil qui vont vous accompagner jusqu'à minuit. Vous allez donc pouvoir bouger pas mal avec tout d'abord l'émission d'Harry, fréquence tropique. Alors, excellente soirée avec Radio des Ballons. On sera là, bien sûr, demain pour le jeudi de l'Ascension pour vous accompagner. Et on va finir cette émission avec le titre de Lynn, Dans ton téléphone.

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On l'écoute sur ce titre 7 jours. Voici Albert Marwalani.

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